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Lenny Kravitz sur RTL2 en concert cet été au château de Tillaulois dans la Somme. 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

0: 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Bonne nuit, il est 3h. 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
1: La musique, pour certains artistes, peut être un véritable moyen de survie. Aujourd'hui, on va parler de Bess Ditto et du groupe Gossip dans WikiWax. Bess Ditto naît Mary Bess Patterson en 1981 à Judsonia dans l'Arkansas. Elle grandit dans une famille pauvre, mais il y a pauvre et pauvre. Elle, c'est l'extrême pauvreté. Elle a 6 frères et sœurs, une mère qui se débrouille seule et des beaux-pères qui défilent. La maison est un taudis, et si vous voulez un indice de la misère dans laquelle elle vivait, Bess racontera qu'étant désespérée, sa mère lui a déjà mis un écureuil dans son assiette. La misère est telle qu'à 13 ans, elle part vivre chez sa tante, elle chante dans une chorale baptiste et c'est là qu'elle découvre le pouvoir de sa voix. Mais elle sait déjà qu'elle est différente. Bess est queer, excentrique et dans son Arkansas natal ultra conservateur, disons que ça passe moyen. À 18 ans, fan de Nirvana et plus globalement de l'esprit libérateur du grunge, elle quitte tout pour déménager à Olympia, dans l'état de Washington. À l'époque, c'est un foyer brûlant du mouvement Riot Girls et des scènes punk féministes. Là-bas, Bess trouve enfin de l'espace pour être

1999 à Olympia, elle retrouve deux amis d'enfance venus aussi d'Arkansas, Nathan O'Dushell à la guitare et Katie Mendoza à la batterie. Ils vivent ensemble en colocation et leur passion pour la musique les pousse à créer leur propre groupe, The Gossip, qui deviendra simplement Gossip.

Dès 2000, Gossip joue au Ladyfest d'Olympia, un festival féministe qui attire l'attention de beaucoup de monde et notamment de grands médias comme Time Magazine. Ça les propulse sur la scène indie au croisement du punk et du queer. Repéré par plusieurs labels, le groupe sort un premier EP chez K Records, le label mythique d'Olympia qui a notamment signé Beck, ce qui leur permet de partir faire leur première grosse tournée. En 2001 sort That's Not What I Heard, leur premier album minimaliste, rugueux, très marqué blues punk. À l'époque, Gossip reste underground, mais Bess impose déjà son charisme. Pieds nus, hurlements sauvages et provocations scéniques. Le déclic arrive en 2005 avec Standing in the Way of Control, un album plus dansant porté par un single du même nom. Bess l'écrit en réaction à George W. Bush qui tentait d'interdire le mariage homosexuel. Résultat, le morceau devient un hymne queer. En Angleterre, c'est un tube de club joué partout. Et puis en 2009, arrive la bombe, Heavy Cross. Et là, mesdames et messieurs, c'est l'histoire d'un morceau qui devient un phénomène mondial. En Australie, comme aux États-Unis, le titre cartonne. Mais alors en Allemagne, c'est carrément la folie. Le morceau reste classé pendant 97 semaines d'affilée dans les charts, dont 27 semaines dans le top 10. Plus de 2 ans sans bouger, triple disque d'or, plus de 450 000 ventes, c'est simple. Heavy Cross devient l'un des singles les plus durables de l'histoire des charts allemands.

Gossip, c'est de la musique, mais aussi un manifeste. Evie Cross n'est pas juste un tube, c'est un symbole. Celui d'une fille qui a transformé une enfance marquée par la pauvreté et la marginalisation en une victoire culturelle totale. Bess Ditto a prouvé qu'on peut casser toutes les normes, toutes les cases et devenir une légende en restant soi-même. Elle a ouvert la voie à une génération queer, féministe et libre. Vive la musique.

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0: 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Il est 4h.
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les Rolling Stones sur RTL 2, un groupe qu'on écoute aussi de temps en temps dans RTL 2 Classic Rock avec Carole Vega le samedi soir à partir de 19h. 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

Gauthier, Somebody That I Used To Know sur RTL2. 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

0: Magnifique Aerosmith et I don't want to miss a thing. Ah bah c'est un jour férié, on est là, bonjour à tous.
1: Et oui, c'est lundi, c'est le double expresso et il est 6h.
0: Allez, avant d'écouter The Offspring, Ozier, Ed Sheeran, les infos de Clément Gouiz. Bonjour Clément.
2: Bonjour Greg, bonjour à tous.
0: Alors attention, à 13 départements en vigilance jaune canicule.
2: Une première pour un mois de mai, vigilance du Finistère à la Vendée en passant par le Loir-et-Cher et le Maine-et-Loire et la Mayenne. Des records de chaleur devraient une nouvelle fois être battus aujourd'hui. 33 degrés attendus à Brest, 35 à Nantes, 36 degrés à La Rochelle. Le pic de chaleur est attendu d'ici demain. La chaleur a fait des victimes, une dizaine de personnes hospitalisées hier en urgence absolue lors de courses à pied en Ile-de-France, notamment à Maison-Alfort. Un coureur a perdu la vie alors qu'il participait à la course à pied la Pyrénéenne organisée à Paris. Il a fait un malaise cardiaque. Deux personnes qui se baignaient hier ont été emportées par des courants de Baïne à Lacanau et à Lège-Cap-Ferré et ont perdu la vie, annonce la préfecture dans un communiqué qui appelle à la prudence. 31 personnes ont été emportées par les courants de Baïne sur le littoral girondin depuis vendredi.
0: Le bac va prendre l'accent.
2: À partir de 2028, certaines épreuves de spécialité pourront être passées en langue régionale, breton, basque, corse ou encore occitan, annonce le ministre de l'Éducation nationale, Édouard Geffray, dans un entretien au quotidien Ouest France. Plus de 100 enfants disparaissent chaque jour en France. Fugue, disparition inquiétante, enlèvement parental. Les chiffres repartent à la hausse en 2025, plus 6,4% en 2025. Près de 41 000 disparitions de mineurs ont été signalées aux forces de l'ordre l'année dernière. Deux tiers des jeunes sont retrouvés ou rentrés volontairement dans les premiers jours. Du monde sur les routes. Aujourd'hui, c'est orange sur la moitié nord-ouest du pays dans le sens des retours. Il est conseillé d'éviter la 1 entre Lille et Paris de 11h à 20h, la 13 entre Caen et la capitale de 11h à 21h et rejoignez l'Île-de-France avant 11h ou après 23h. Et les Français n'ont pas brillé hier à Roland-Garros. 12 Français sur 14 ont été éliminés dès le premier tour. La météo, il fait toujours aussi chaud hein, sur presque tout le pays. Le soleil domine largement avec juste quelques voiles nuageux possibles vers l'est. Cet après-midi, quelques nuages peuvent quand même se former sur le massif central, les Pyrénées, les Alpes du Sud, avec un petit risque d'averse. Le vent souffle encore un peu hein, sur le Pays Basque ce matin avec des rafales avoisinant les 60 km/h. Les températures sont douces hein, ce matin, entre 13 et 18 degrés en général, même jusqu'à 22 degrés près de l'Atlantique, 13 à Châlons-en-Champagne, 16 à Bastia, 19 à Strasbourg, 21 degrés à Bordeaux, Marseille, la maximale c'est à Bayonne avec 26 degrés. Et cet après-midi, la chaleur continuera hein, avec 32 degrés à Brest.
0: Merci beaucoup. Retour des infos à 6h30. Voici Ed Sheeran.

0: Sheeran, Camera sur RTL 2.
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0: Bonjour à tous, plaisir de vous retrouver avec 10 ans et un jour. Donc bonjour Justine.
2: Bonjour Greg, bonjour tout le monde.
0: Salut l'équipe, déjà là, Jérém, Max et Angelo.
3: Salut.
0: Les autres sont aussi présents, mais pas en studio. Je pense
2: ils
0: à
2: sont
0: Léa,
2: dans le bureau.
0: Voilà, Caro, Jules et Antoine. Attends, je cherche. Je la vois pas. Je cherche partout, mais je ne la vois pas.
2: Alors, vas-y, quoi ?
0: La raison pour laquelle on bosse un jour férié. Ah, mais c'est parce que vous êtes de l'autre côté.
2: Bah
0: parce
2: oui.
0: Parce que c'est semi-férié. En fait, c'est un peu bâtard comme lundi de Pentecôte. Il y a des gens qui bossent, d'autres qui bossent.
2: Il y en a beaucoup
0: pas.
2: Comme nous qui bossent.
0: Ouais,
2: donc, on
0: bizarre.
2: Est avec vous ce matin.
0: Ouais, on s'est dit, si au moins la moitié, on vient. Voilà, c'est ce qu'on a fait. Tu t'es bien remise ?
2: Bah non, je suis encore un peu sur mon petit nuage, moi, de ces 10 ans du double expresso. C'était vraiment incroyable. Toute cette énergie, tout cet amour. C'était cool de vous voir aussi. On a réuni 6000 personnes au Zénith de Lille. Donc, pour fêter nos 10 ans et c'était vraiment une soirée géniale.
0: Ouais, voilà. C'était très beau, très émouvant, mais en même temps très festif. Je pense que on peut être très prétentieux et se dire qu'on a réussi la soirée. Et vous pouvez être très prétentieux et vous dire que vous nous avez permis de réussir la soirée et que vous avez réussi la soirée. Beaucoup de messages, comme tu l'as dit. C'est toujours très touchant. Voilà. On pourrait en faire des tonnes pendant 2 heures, mais en un mot, merci à vous. Voilà. C'est le principal. C'est bien, non ?
2: On peut écouter quelques petits souvenirs, peut-être, non ?
0: Bah ouais, moi
2: bah
0: je
2: oui.
0: pense qu'on peut déjà commencer par le clou de la soirée, le moment où la France s'est révélée et a découvert un nouveau groupe.

0: bien le dernier.
1: Waouh. Alors, je vous explique en fait, Skip the Use nous avait donné un défi, il fallait qu'on reprenne leur chanson avec nos paroles. Donc on a fait ça pendant le concert et on l'a chanté à la fin et bon bah c'est la bonne volonté était là. Bon, la voix moins.
0: Bah en vrai, c'était plutôt sympa, je suis content d'avoir pu chanter avec vous sur scène quelque part, on a réussi un truc. Puis ça s'était fini par un Mika de feu. En fait, on va vous passer des petits extraits comme ça réguliers tout au long de la matinée pour revivre ce concert avec Skip the Use, Jérémy Frérot, Superbus et Kyo. Voilà, qu'on salue parce qu'ils ont joué le jeu aussi, les artistes. Ils ont été fantastiques.
1: Et Greg s'est teint les cheveux en rouge, hein.
0: Ah oui, il y avait ça aussi.
1: Allez voir les images sur les réseaux sociaux. Ah c'était marrant.
0: Finalement, il y a eu beaucoup trop de choses en quelques heures. Allez, on écoute Take Me to Church, Ozier sur RTL2. Bonjour. Ah.

0: 11h sur RTL2. Ce matin, je vais vous parler des petites habitudes qu'on a au supermarché. On a tous nos tics, nos tocs au supermarché. Alors, il y a le roi du caddie, enfin des caddies avec Jérém. Il y a le roi des petits achats inutiles, c'est moi. Et puis, il y a celle qui flâne et qui achète à la fois plein de choses dans son caddie et plein de choses inutiles.
1: Ouais, c'est
0: Juju qui fait le mix et Maxou qui chante dans les rayons. Et ben donc, ce matin, je vais donner la parole aux employés qui ont envie de démissionner à cause de nous. Voilà, je vous le dis, hein. Vous voulez connaître toutes les, les petits défauts préférés? On en parle. Il y aura aussi The Offspring. Pretty Fly for a White Guy sur RTL. 16h-19h,
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10: On écoute le dernier Jean-Louis Aubert.

0: Offspring sur RTL 2.
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0: Attention, on va tous être jugés ce matin dans l'info du matin. Vous et nous, évidemment. Parce qu'on y va tous, au supermarché. Des employés de supermarché ont listé les comportements de clients qui les agacent le plus. Alors j'ai trouvé ça sur l'essentiel et honnêtement, j'avoue que j'en ai déjà fait certains, je vous cache pas. Celui qui arrive en tête, c'est le chariot abandonné pendant que le client se balade trois rayons plus loin. Je le fais systématiquement. Apparemment, pour le personnel, c'est l'équivalent d'une voiture mal garée en double file. Je précise, moi, je le laisse pas en plein milieu de l'allée. Je sais pas pour vous, mais je le mets dans un coin en me disant, bah attends, c'est derrière, je vais pas tout...
2: Mais pourquoi tu le laisses? Je comprends pas.
0: Bah parce que parfois on se dispatche. Ma femme va chercher un truc, je vais chercher un truc.
2: Ah, donc vous laissez
0: enfants,
2: le chariot.
0: On laisse le chariot, on ramène en point de ralliement, tu vois. Je sais pas.
3: Je fais pareil.
0: Ok, Jérém.
4: Totalement pareil.
0: Merci beaucoup. Ah ouais. Justine ne le fait pas. Les gars, on apprend qu'elle peut être plus ordonnée que nous. C'est important.
2: Ça arrive.
0: Autre grand classique, les produits frais laissés n'importe où. Une mozza abandonnée au rayon shampoing, une glace au lieu des chips. Ça paraît rien, sauf que ça finit à la poubelle. Ça, c'est inadmissible.
2: Non, ça, non, non.
0: Raccord, très bien.
2: Gâchis.
0: Ensuite, il y a les clients qui arrivent 5 minutes avant la fermeture pour faire les courses de la semaine. Non, c'est pas bien. Ça, je comprends que ça énerve parce que parce qu'après avoir baissé le rideau, il y a encore plein de boulot derrière. Bon, pas 5 minutes, mais ça m'est déjà arrivé.
4: Ça, c'est toi, je suis sûr.
0: Et alors, je ne fais pas de plein comme toi, je fais quasiment.
2: Tu vas pas au supermarché.
0: Deux jours. Si, si, si.
2: Pardon?
0: Si, mais c'est des, c'est pas des supermarchés. C'est pas des hyper. Ce sont quand même des
2: oui,
0: des
2: non, trucs. Mais parce qu'à Paris,
0: mais c'était Monoprix, voilà. Mais sinon, il y a Franprix et Carrefour City, tu vois, voilà. Mais pas des hyper de partout. Et puis, il y a les gens qui testent les avocats en les pressant tellement fort qu'ils les transforment en guacamole sans même les acheter.
2: Ah, bah si, mais c'est normal, un avocat, faut que je vois s'il est mûr, moi.
0: D'accord.
2: Bah, tu prends pas un avocat dur pour faire du guacamole.
0: Jus. Tu ne le presses pas pour en faire de la purée.
2: Ah, bah, je le touche.
0: Non, mais.
2: Mais je le presse pas, mais je le touche.
0: La petite pression.
2: Hmm?
0: Ouais, tu dois vraiment appuyer fort. Les enfants qui font des rallyes
2: comme
0: avec les chariots. Je savais. Ou les clients qui s'énervent sur la caissière parce que leur bon de réduction a expiré. Scandaleux. Finalement, le vrai test de savoir vivre aujourd'hui, c'est pas un dîner dans un resto chic, c'est un après-midi au supermarché. Tu sais, c'est la date pour savoir si ça marche. Bon, allez, bonne course aujourd'hui. A priori, il y a pas mal de choses ouvertes. Et on va écouter Miles Smith et Naya Rand sur RTL2.

0: Nayara Run et vous avez fini, hein, Miley Smith. Je croyais qu'ils allaient reprendre un refrain derrière. Hein.
1: Non, non.
0: Non, non, ils avaient fini. Bah, nous, on va reprendre. Allez, Jules, on y va pour l'horoscope de ce lundi 25 mai, médaille de bronze et cancer.
2: Et votre week-end a été agité. Vous attaquez la semaine en traînant des pieds.
0: Les balances.
2: Vous êtes un peu trop centré sur vous-même en ce moment. Ouvrez-vous aux autres.
0: Les Verseaux.
2: Vous avez l'esprit embrumé. Vous ne savez plus sur quel pied danser.
0: Médaille d'argent, les Béliers.
2: Vous avez besoin de vous défouler aujourd'hui, les Béliers, alors lâchez-vous.
0: On a ensuite les Taureaux.
2: Vous avez à cœur de faire plaisir à votre entourage. Ce sera le seul objectif d'ailleurs de votre lundi.
0: Les Gémeaux.
2: Vous êtes consciencieux, vous avez envie de bien faire et vous ne laissez rien au hasard.
0: On a les Lions.
2: Vous vous concentrez sur les aspects positifs de votre travail aujourd'hui, ça vous redonne le sourire.
0: Vierge.
2: Vous avez la tête sur les épaules, vous prenez les bonnes décisions au bon moment.
0: Sagittaire.
2: Votre réputation vous précède, vos réussites passées vous ouvrent de nouvelles portes.
0: Les Capricornes.
2: En famille ou entre amis, vous décidez de prendre du bon temps, loin des tracas du quotidien.
0: Les Poissons.
2: Vous saurez vendre à merveille un projet qui vous tient à cœur et vous obtiendrez beaucoup de soutien.
0: Et la médaille d'or du jour, c'est pour ?
2: C'est pour les Scorpions, ce lundi sera mémorable. Vous ferez preuve d'audace et de panache. Votre journée sera couronnée de succès.
0: Allez, l'horoscope sur RTL2.fr. Emma Louise, vous vous souvenez, il y a 15 ans, on écoutait ça. My head is a jungle. C'est sur RTL2.

0: Emma Louise sur RTL de 6h28. On va vous offrir un joli cadeau dans le jeu surprise, un iPad tout simplement. Hein.
1: Et pour ça, vous appelez le 3228, Angelo au standard. Et puis je vous conseille, c'est un jour férié. Beaucoup de gens dorment peut-être.
0: Oui,
1: il y a peut-être

0: Moins de monde, donc tentez votre chance. 32-28.
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0: Toujours.
1: Queen Radio Gaga arrive sur RTL2. À tout de suite.
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6: Allez, bonjour à tous, il est 16h30 News. Le winner du jour est Queen, arrive après les infos de Clément Guise. Bonjour Clément.
7: Bonjour Greg, bonjour à tous.
6: Toujours pas d'accord entre Washington et Téhéran.
7: Donald Trump calme les attentes autour d'une sortie rapide de crise au Moyen-Orient. Le président américain affirme vouloir prendre son temps dans les négociations avec l'Iran et maintient la pression économique avec le blocus des ports iraniens. Autre son de cloche ce matin pour le chef de la diplomatie américaine Marco Rubio. Un accord avec l'Iran est toujours possible aujourd'hui. Gabriel Attal ouvre la porte à une primaire pour départager les candidats du centre. L'ancien Premier ministre qui s'est déclaré vendredi candidat à la présidentielle imagine un rassemblement de dernière minute face au risque d'un duel entre la France insoumise et le Rassemblement national au second tour. Il évoque sur Brut plusieurs scénarios, désistement ou une primaire pour désigner un candidat unique de l'espace central.
6: On va encore souffrir de la chaleur aujourd'hui. Hein.
7: 13 départements en vigilance jaune, canicule du Finistère, la Vendée en passant par le Loir-et-Cher, le Maine-et-Loire, la Mayenne. Une première pour un mois de mai. Des records de chaleur devraient une nouvelle fois être battus aujourd'hui. 33 degrés attendus à Brest, 35 à Nantes, 36 degrés à La Rochelle. Le pic de chaleur est attendu d'ici demain. Deux personnes qui se baignaient hier ont été emportées par des courants de Baïne à Lacano et à Lèche-Cap-Ferré et ont perdu la vie, annonce la préfecture dans un communiqué qui appelle à la prudence. 31 personnes ont été emportées par les courants de Baïne sur le littoral girondin depuis vendredi. Une enquête pour meurtre a été ouverte à Rennes après la découverte du corps d'un garçon de 12 ans sur les rives de la Vilaine. Une serviette de bain a été nouée autour de son cou. L'intervention d'un tiers fait partie des hypothèses retenues par le parquet. Wemby et les Spurs égalisent face à Oklahoma lors du match 4 de la finale de Conférence Ouest. Ils reviennent à 2 victoires partout. Victoire 123-108 cette nuit. Prochain match demain. Il fait toujours aussi chaud sur presque tout le pays. Le soleil domine largement avec juste quelques voiles nuageux possibles vers l'est. Cet après-midi, quelques nuages peuvent quand même se former sur le massif central, les Pyrénées, les Alpes du Sud. Le vent souffle encore un peu sur le Pays Basque ce matin avec des rafales avoisinant les 60 km/h. Les températures sont déjà douces hein, ce matin, entre 13 et 18 degrés en général, même jusqu'à 22 degrés près de l'Atlantique. 13 degrés à Dijon, 16 à Bonifacio, 17 à Bourges, Orange, la maximale c'est à Bidart avec 26 degrés. Cet après-midi, la chaleur continuera de grimper avec des températures largement au-dessus des normales de saison. Il fera jusqu'à 33 degrés à Brest.
6: Merci beaucoup, retour des infos à 7h, on se réveille ensemble, bonjour ma Juju.
8: Et bonjour Grégouche, bonjour à tous.
6: Bonjour l'équipe.
9: Bonjour.
6: Queen et Radio Gaga, ouais c'était, on est en équipe réduite, ils sont encore à moitié dans le bureau, j'aurais pas dû le faire si tôt. Queen, Radio Gaga sur RTL2, bienvenue.

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2: Allez, je vous emmène sur l'île italienne de Stromboli pour vous raconter notre histoire qui concerne en partie Mick Jagger. Mercredi dernier, le leader des Stones fêtait la fin de tournage du film « Trois sœurs incestueuses » dont il fait partie avec le reste de l'équipe. Ouais, sympa le...
3: C'est étonnant comme titre.
2: Sympa le titre. Ouais. Une fête en musique, vous en doutez bien. Une belle soirée jusqu'à l'arrivée de la police qui est venue interrompre la fête à cause justement de la musique. Alors pas comment on pourrait le croire, parce que le volume sonore était trop fort, mais pour une autre raison un peu plus insolite.
3: C'est pas tapage nocturne.
2: Non. Ah ouais. Un arrêté municipal interdit la diffusion de musique les mercredis sur l'île de Stromboli. Les personnes présentes sur place ont d'abord été très étonnées puisqu'elles ont fini par accepter quand même la décision. Mmh. Alors si cet arrêté existe, ce n'est pas parce que les autorités locales n'aiment pas la musique, c'est simplement parce que l'île de Stromboli compte peu d'habitants et les nuisances sonores sont rapidement perceptibles.
3: Ah.
2: L'île est surtout connue pour son ambiance calme, son volcan, ses randonnées. Elle est bien plus orientée vers la nature que vers la fête et ça concerne tout le monde, même Mick Jagger.
3: Alors je vais vous dire, aujourd'hui à 6h40, je vous l'annonce, il est certain que jamais le double expresso ne fera une déloc à Stromboli parce que là, on est trop bruyants tous, c'est certain. Muse, be with you sur RTL 2.

0: With You, énorme retour et The Wolf Signal sortira le 26 juin, c'est évidemment leur prochain album et ça sera avec RTL 2 bien sûr.
1: Bon, si vous voulez négocier de nouveaux jours de télétravail avec votre patron, voici une info là qui va vous aider. Selon l'INSEE, le télétravail a amélioré la productivité dans les entreprises.
0: Ah ouais, pourtant on nous a souvent rabâché le contraire, hein, et le modèle le plus efficace serait, écoutez bien, 2 jours à domicile, 3 jours au bureau, alors que souvent on nous dit c'est 4 et 1, là c'est 3 et 2. D'après les chercheurs, il permet une meilleure organisation du travail, davantage d'autonomie pour les salariés, des trajets réduits et même une meilleure concentration.
1: Et encore le droit à combien de jours, nous, dans notre entreprise? Nous, on n'en a pas, forcément.
0: Je crois que c'est un jour dans le groupe M6, qui est notre grand patron. Je crois que c'est un jour, mais je ne veux pas dire de bêtises. Mais
1: on n'est pas concerné.
0: En vrai, pour être honnête avec vous, comme on n'est pas dans le back-office et dans des métiers dits normaux, vous voyez, avec ces horaires-là. Parce que nous, le télétravail, c'est compliqué.
1: Bah oui.
0: Alors, à moins, il faudrait qu'on arrive à négocier un studio dans ta maison, au moins à Arcachon.
1: Oh non, moi, ça me va de tissu.
0: Oh, moi, je vois bien mon studio à Arcachon, je te cache pas.
2: Ah, moi, je pourrais pas.
1: Oh non, j'aime bien.
0: Eh ben, en fait, on va garder tout l'argent pour mon studio à Arcachon.
2: Okay.
0: Allez, la suite, c'est Pink.
2: Donc il ne veut plus nous voir en fait.
1: Ah ouais, on a compris. Bah va, Arcachon.
0: Non, pour le télétravail.
1: Oui, je le prends
2: comme ça.
0: Pour que les week-ends durent 3 jours.
1: Non. Bah sympa, non,
0: bah, est-ce que je préfère les huîtres? Peut-être. A tout de suite sur RTL 2.
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0: RTL 2 à 6h52, c'était Pink.
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2: Coucou Tatiana.
3: Salut Greg. Salut toute l'équipe.
0: Salut Tatiana. De Marc-en-Barœul, on est dans le nord, on était à côté de Lille, là où on a fait la fête des 10 ans.
3: J'ai pas pu venir, il y avait plus de place vendredi, je suis deg.
2: Oh non.
0: Oh, allez, vous seriez venu, vous auriez dit, c'est Tatiana et on vous a ouvert les portes.
2: Vous l'avez écouté à la radio?
3: Quoi?
2: Vous avez écouté à la radio?
3: Bah bien sûr, j'ai écouté, c'est incroyable. Et bravo évidemment. À vous, joyeux 10 ans. Hein.
0: Merci Tatiana, vous êtes trop sympa. Prof de pilates et de yoga, bah écoutez, ça tombe bien parce que l'une de nos qualités principales, c'est d'être souple, quoi. Voilà, on est des gens très... Et d'être zen en plus.
3: Bien sûr.
0: Attends, non.
2: Et Tatiana, vous avez fait quoi ce week-end? Racontez-nous.
3: Bah ce week-end, j'ai profité du soleil pour faire la réouverture des guinguettes. Hein.
2: Ouais. Trop sympa, bien sûr.
3: Oh là là, bonheur.
0: Bah oui, magnifique. Eh bah écoutez, souhaitons que cette euphorie se prolonge. Nous allons lancer les Dépop Rock et tenter de vous offrir un iPad.
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2: Le petit bac, une lettre, quatre catégories. Nous faut un mot dans chaque catégorie, Tatiana, d'accord?
3: Ok, au taquet.
0: Vous étiez à deux doigts de prendre une Nathalie dans la tronche. Non, c'est pas pourquoi, là, Tatiana.
2: Tatiana.
0: Allez, 20 secondes, d'accord?
3: Oui.
0: Ça commence à la fin de l'intitulé de la première question. Avec la lettre J, trouvez-moi un animal qui commence par la lettre J, top chrono.
3: Jaguar.
2: Oui. Oui, un chanteur ou une chanteuse ou un groupe?
3: Jonas Brothers.
0: Oui, une partie du corps.
3: La jambe.
0: Oui.
2: Un sport.
3: Le judo.
0: Allez!
2: Trop fort.
0: Alors je vais vous dire pourquoi ça marche, Jonas Brothers, parce que c'est pas le nom de famille le B. Comme c'est un seul groupe, c'est bien le J, parce qu'à chaque fois on le dit, on le répète, c'est
3: j'aurais
0: pas le prénom.
3: Mieux, je pense, mais bon.
2: Non. Bah, franchement, bah, nickel. Hein.
0: On s'en fout, c'est parfait.
2: Michael Jackson, vous avez aussi.
3: Oui, non, mais attendez,
2: Jane.
0: Il y en avait pas 50 000, hein, et c'était très bien. Et on les joue en plus, on les aime beaucoup nous. Alors,
3: trop bien. Voilà.
2: Allez, l'iPad, il est pour vous, direction Marc-en-Barœul.
3: Merci à vous, merci.
0: Décidément le Nord, hein. Oh, quelle folie. Ah, ça enchaîne. Allez, on vous embrasse, Tatiana. On a une question pour vous.
2: Et qu'est-ce qu'on vous sert sur RTL2, Tatiana?
3: Je vais me le boire tout de suite en bon double expresso.

0: Indochine, l'amour fou sur RTL2 à 16h57. Un mot pour vous dire, parce que vous avez dû voir des prix hallucinants pour la... Ah non, c'est pas du tout, oui c'est ça, pour la Coupe du Monde de foot, parce que en fait j'étais en train de me dire, mais à coup de dollars, parce que les Ricains ils s'en fichent. Hein. Alors pour faire face à ça, la FFF travaille sur une alternative assez cool, la Fédération Française de Foot, diffuser des matchs gratuitement dans les cinés partout en France.
1: Voilà. Oui, c'est en tout cas le projet de Philippe Diallo, le président de la Fédération Française de Football. Il a expliqué que le football et la Coupe du Monde doivent rester populaires, accessibles à tous, et sur ça, bon, on est évidemment tous d'accord. Donc sur le terrain, les hommes de Didier Deschamps débuteront leur aventure face au Sénégal, ce sera le 16 juin, avant d'affronter l'Irak et la Norvège.
0: Wow, ouais,
1: j'ai bien répété. Hein.
0: Peut-être pour ma équipe de règles, t'as vu là comment c'est carré là, Là, elle me met dans la Coupe du Monde là.
1: J'attends que ça qui m'embauche, il veut pas de moi dans son équipe de foot.
0: Ben non, parce que t'es...
1: Je suis au-dessus
0: du ciel, Justine. Ça démarre le 11 juin, la Coupe du Monde. Hein. Ne loupez pas ça, évidemment. Et le 19 juillet, c'est la finale. On espère qu'on va prendre notre revanche contre les Argentins pour qu'ils pleurent à leur tour. Lewis Capaldi, Almost arrive, et puis les infos sur RTL2. Et on débarque sur
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1: C'est Ferry, on est là, bonjour.
0: Merci d'être avec nous, c'est RTL2, on est là, 7h.
1: Et avant d'écouter U2 et Lewis Capaldi, on y va pour les infos avec Clément Gouiz. Bonjour Clément.
10: Bonjour Justine, bonjour à tous.
1: La chaleur a fait des victimes.
10: Une dizaine de personnes hospitalisées hier en urgence absolue lors de courses à pied en Ile-de-France, notamment à Maison-Alfort. Un coureur a perdu la vie alors qu'il participait à la course à pied la Pyrénéenne organisée à Paris. Il a fait un malaise cardiaque. 18 départements placés en vigilance jaune, canicule aujourd'hui, la Manche, Paris et sa petite couronne rejoignent les départements de l'Ouest, du Finistère à la Vendée, en passant par le Loir-et-Cher et le Maine-et-Loire et la Mayenne. Le pic de chaleur est attendu demain. Plus de 100 enfants disparaissent chaque jour en France. Fugue, disparition inquiétante, enlèvement parental. Les chiffres partent à la hausse en 2025, plus 6,4% en 2025. Près de 41 000 disparitions de mineurs ont été signalés aux forces de l'ordre l'année dernière. Deux tiers des jeunes sont retrouvés ou rentrés volontairement dans les premiers jours.
1: Les cours du pétrole s'effondrent ce matin.
10: Face aux espoirs d'accord entre les États-Unis et l'Iran, le baril de Brent perd plus de 5% et se situe actuellement autour de $98. Ce matin, le chef de la diplomatie américaine, Marco Rubio, assure qu'un accord est toujours possible. Donald Trump, lui, ne veut pas se précipiter. Le temps, dit-il, joue en notre faveur. Le premier ministre israélien Benjamin Netanyahou estime quant à lui que tout accord final avec Téhéran doit éliminer entièrement la menace nucléaire. Patience aujourd'hui si vous êtes sur les routes, c'est orange sur la moitié nord-ouest du pays dans le sens des retours. Il est conseillé d'éviter l'A entre Lille et Paris de 11h à 20h et l'A 13 entre Caen et la capitale de 11h à 21h et rejoignez l'Île-de-France avant 11h ou après 23h.
1: Les Français n'ont pas brillé hier à Roland-Garros.
10: Et oui, c'est déjà fini pour Bonzi, Droguet, Jacquet, Pavlovic, Mpéché, Péricard s'est incliné en 4-7 face à Djokovic. Et il fait toujours aussi chaud aujourd'hui, hein, sur presque tout le pays. Le soleil domine largement avec juste quelques voiles nuageux possibles vers l'est. cet après-midi, quelques nuages peuvent quand même se former sur le massif central, les Pyrénées, les Alpes du Sud. Le vent souffle encore un peu sur le Pays Basque ce matin avec des rafales avoisinant les 60 km/h. Côté Mercure, il fait 15 degrés à Cherbourg, Charleville, Mézières, 17 à Limoges, 18 à Roubaix, 21 degrés à Rennes, Brest, la maximale c'est à Biarritz ce matin avec 26 degrés. Et cet après-midi, la chaleur continuera de grimper avec des températures largement au-dessus des normales de saison. On attend entre 30 et 35 degrés sur la moitié nord, 35 dans le sud-ouest.
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1: Voilà pour les Wiz Capaldi sur RTL 2.
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1: En ce lundi 25 mai, c'est chouette de vous retrouver. Bienvenue, bonjour Justine.
3: Et bonjour Greg, bonjour tout le monde.
1: Bonjour Léa, bonjour Jérémy, bonjour Max, bonjour Angelo, bonjour Antoine, bonjour Caro, bonjour Jules.
4: Bonjour.
1: Du double expresso. Enfin, pardon, qu'est-ce que je devrais dire? Les stars, mes petites stars là, mes danseurs, mes petites vedettes, mes chanteurs, bravo hein.
3: Vendredi, on vous le rappelle, on a fêté les 10 ans du double expresso au Zénith de Lille et on avait quelques défis. Un des défis, c'était de danser, c'était la frayeur de Greg. On a dansé avec une chorégraphie de Jonathan Jeanbrun, qui est le prof de la Starac, qui avait gentiment... Vous avez gentiment aidé quand même.
1: Bah, c'est-à-dire que là, je revois les images, vous les voyez en même temps sur Blue Note. Très sincèrement, on l'avait bossé, on avait répété, on l'a pris très au sérieux.
3: Ouais.
1: Voilà. Moi, c'est vrai que c'était une de mes grandes angoisses, mais en fait, comme à chaque fois, finalement, peut-être que ça vous est déjà arrivé, mais quel que soit le niveau, 6000 personnes, 60 personnes, c'est pas la question. C'est que, bah, il faut se lâcher en public. Il faut lâcher les chevaux. Et en vrai, très vite, on a su qu'on allait lâcher les chevaux.
3: Et vous avez dansé avec nous. C'est ça
1: mais
3: qui était,
1: oui.
3: Ça nous a donné de la force, en vrai. Merci.
1: On voyait, danser, évidemment. Bon, le déhanché est vraiment catastrophique, mais c'est pas grave.
3: Allez voir sur les réseaux sociaux du Double Expresso RTL 2. Hein, il y a toutes les images.
1: À côté de la jolie dame en jolie robe noire, il y a un vieux monsieur avec les cheveux rouges. Franchement, s'amuser. Bravo les gars, bravo les filles, vous avez été super. Et merci à vous hein, de nous avoir donné autant de force. U2, New Year's Day sur RTL 2. Puis on va revenir sur ces 10 ans. On va écouter quelques extraits de nos chanteurs préférés.

0: U2 et New Year's Day. Allez, on va revenir sur les 10 ans du double expresso RTL2. C'était vendredi soir sur RTL2, RTL2.fr, avec 5 artistes. Et ça avait commencé avec l'entrée sur scène de Skip the Use. Ils ont fait une version de Ghost un peu remixée. Il met un feu, Matt Bastard,
1: ouais,
0: les autres aussi.
1: Incroyable.
0: Encore un petit bout.
1: Des amours.
0: Et pour tout vous dire, on avait une petite partie scène et Matt Bastard, c'est devenu un vrai animateur. C'est-à-dire que le gars, il est bon.
1: Complètement.
0: Et tous les autres aussi, hein, je précise. Mais Matt,
1: il est incroyable. Moi, j'aime vraiment ce mec, je l'adore.
0: Ceux qui ont été aussi super sympas avec nous, c'était Super Bus aussi. Jennifer, Patrice et tous les autres.
1: Nombre de tubes, Superbus,
0: allez,
1: incroyable.
0: Tiens, un petit Lola. Et je pourrais dire, dans ma carrière, je me suis fait teindre les cheveux par Jennifer Ayash.
1: Complètement.
0: J'ai eu une envie folle d'avoir les mêmes cheveux qu'elle.
1: Et Jennifer, trop mignonne sur scène, a eu un petit mot pour le double expresso
0: Ouais,
1: donc trop chouette.
0: C'était vraiment très sympa. On a eu aussi une ambiance assez sympa avec Jérémy Frérot, qui était tout en intimité. Il s'est même mis au milieu de la salle, à un moment.
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0: Kyo également était là.

0: Et puis on a terminé avec Mika et on l'avait écouté tout à l'heure. Donc on réécoutera plein de petits bouts comme ça tout au long de la matinée. Et puis Lana Del Rey et Shania Twain arrivent sur RTL2.
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0: RTL de 7h19.
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0: Alors, on était revenu sur nos 10 ans, là on va un peu plus loin. Mai 88, il y a 38 ans. C'était le mois de mai 1988 et à cette date-là, il y avait un groupe norvégien que vous connaissez bien hein, sur RTL 2 qui sortait son troisième album, Stay on This Road. The Living Daylights, alors ce groupe c'est AA évidemment, 3 ans après l'énorme succès de Take On Me, cet album va se vendre à près de 700 000 exemplaires en France. Et ce titre, The Living Daylights, comme vous venez d'entendre et qui apparaît sur cet album, est d'ailleurs le générique d'un des films James Bond. Tué n'est pas joué décidément, James Bond là c'était la radia des 80.
4: Hein. Et puisqu'on parle de films, en mai 88 c'était la sortie en France du Grand Bleu de Luc Besson. Une bande originale d'Éric Serra, un film qui a été très critiqué, notamment au Festival de Cannes, mais que le public a adoré et finalement il a remporté quand même 2 Césars.
0: Vous êtes jeune, mais c'était terrible les insultes. Moi je me souviens, j'avais 12 ans, les insultes, les sifflets. C'était un truc de dingue.
4: Ouais, j'avais 2 ans, donc en effet, ouais.
0: Non, mais tu peux pas imaginer, hein.
4: Non, mais j'en avais entendu parler, bien entendu. On retrouve Jean-Marc Barr, Jean Reno, Rosanna Arquette aussi au casting. Le Grand Bleu, il est librement inspiré des vies de Jacques Mayol et Enzo Mallorca, célèbres champions de plongée en apnée. Et le film a attiré 9,2 millions de spectateurs en salle. Luc Besson, alors, je vais faire un petit jeu de mots, je vous préviens. Luc Besson a baigné dans ce milieu.
5: Excellent.
4: Oh, je change. Il a baigné dans ce milieu puisque ses parents étaient moniteurs de plongée. C'est d'ailleurs lui qui a assuré les entraînements avec les acteurs qui n'ont pas été doublés. Et pour le rôle de Jacques Mayol, Christophe Lambert était prévu, mais il a attrapé une otite pendant son baptême de plongée. Ensuite, Gérard Lanvin, Mickey Rourke et Mel Gibson ont été envisagés. Et le film, il a été adapté aux États-Unis avec une fin totalement différente.
0: Vous restez avec nous, hein, dans un instant, toutes les meilleures blagues de Justine après Lana Del Rey. Video Game sur RTL2.

0: Férié en douceur, on l'a fait avec Lana Del Rey sur RTL2.
1: Allez, 7h24, on y va pour l'horoscope, Greg. Les médailles de bronze avec les cancers.
0: Votre week-end a été agité, vous attaquez la semaine en traînant des pieds.
1: Balance.
0: Vous êtes un peu trop centré sur vous-même en ce moment, ouvrez-vous aux autres.
1: Les Verseaux.
0: Ah, vous avez l'esprit embrumé, vous ne savez plus sur quel pied danser.
1: Médaille d'argent, on y va avec les béliers.
0: Pour signe jus, vous avez besoin de vous défouler aujourd'hui, mais lâchez-vous. Vous avez à cœur de faire plaisir à votre entourage, ce sera le seul objectif de votre lundi.
1: Les Gémeaux.
0: Alors vous êtes consciencieux, vous avez envie de bien faire, vous ne laissez rien au hasard.
1: Lion.
0: Vous vous concentrez sur les aspects positifs de votre travail aujourd'hui, ça vous redonne le sourire.
1: Les Vierges.
0: Alors vous avez la tête sur les épaules, vous prenez les bonnes décisions au bon moment.
1: Sagittaire.
0: Votre réputation vous précède, vos réussites passées vous ouvrent de nouvelles portes.
1: Les Capricornes.
0: En famille ou entre amis, vous décidez de prendre du bon temps loin des tracas du quotidien.
1: Poisson.
0: Vous saurez vendre à merveille un projet qui vous tient à cœur, vous obtiendrez beaucoup de soutien.
1: Et médaille d'or, aujourd'hui c'est pour les scorpions.
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0: Things I Don't Impress Me Much. Le son pop rock va se poursuivre tout au long de la matinée. Dans un instant, Red Alton et Joe. Et puis avec toi, Juju, on aura le savoir inutile du jour.
1: Oui, vous avez déjà entendu parler des droits d'auteur pour les artistes.
0: Bien sûr.
1: Et ben, c'est même très commun, bien sûr. Mais est-ce que vous savez que le concept existe aussi chez les plantes?
0: Pardon.

0: Non, je vous raconte ça après les infos.
1: Incroyable, qui sont là maintenant tout de suite.
0: Et avant d'écouter Le Savoir Inutile et Joe et Red Alton, on écoute Clément Gouise pour les infos. Bonjour Clément.
2: Bonjour Justine, bonjour à tous.
0: 18 départements placés en vigilance jaune canicule aujourd'hui.
2: C'est du jamais vu pour un mois de mai, des températures anormalement élevées. De nombreux records ont été atteints hier. Plus de 32 degrés à Strasbourg, presque 33 degrés à Paris, 34 à Angoulême. La Manche, Paris, sa petite couronne rejoignent ce matin les départements de l'Ouest en vigilance jaune, du Finistère à la Vendée en passant par le Loir-et-Cher, le Maine-et-Loire, la Mayenne. Le pic de chaleur est attendu demain. Une enquête pour meurtre a été ouverte à Rennes après la découverte du corps d'un garçon de 12 ans sur les rives de la Vilaine. Une serviette de bain était nouée autour de son cou. L'intervention d'un tiers fait partie des hypothèses retenues par le parquet. Le bac va prendre l'accent à partir de 2028. Certaines épreuves de spécialité pourront être passées en langue régionale, breton, basque ou encore corse, annonce le ministre de l'Éducation nationale, Édouard Geffray, dans un entretien au quotidien Ouest France. Concrètement, cela concerne les élèves qui rentreront en première à la rentrée prochaine.
0: Gabriel Attal ouvre la porte à une primaire.
2: L'ancien Premier ministre qui s'est déclaré vendredi candidat à la présidentielle imagine un rassemblement de dernière minute face au risque d'un duel entre la France insoumise et le Rassemblement national au second tour. Il évoque sur Brut plusieurs scénarios désistement ou une primaire début 2027 pour désigner un candidat unique de l'espace central. Toujours pas d'accord entre Washington et Téhéran. Donald Trump calme les attentes autour d'une sortie rapide de crise au Moyen-Orient. Le président américain affirme vouloir prendre son temps dans les négociations avec l'Iran et maintient la pression économique avec le blocus des ports iraniens. Pour le chef de la diplomatie américaine, Marco Rubio, un accord avec l'Iran est toujours possible aujourd'hui.
0: Deux duels franco-français à Roland-Garros aujourd'hui.
2: On suivra attentivement ces deux rencontres du premier tour. Humbert Manarino et ce soir, Gaston Mont contre Monfils. On va souffrir de la chaleur aujourd'hui. Le soleil domine largement avec juste quelques voiles nuageux possibles vers l'est. Dans l'après-midi, quelques nuages peuvent quand même se former sur le massif central, les Pyrénées, les Alpes du Sud. Le vent, lui, souffle toujours sur le Pays Basque avec des rafales avoisinant les 60 km/h. Les températures sont déjà douces ce matin, entre 13 et 18 degrés en général et même jusqu'à 22 degrés près de l'Atlantique. 15 à Saint-Lô, Épinal, 17 à Tulle, Orléans, 18 à Lens. Vous êtes à Fougères, Quimper, il fait 21 degrés. La maximale, c'est à Biarritz ce matin avec 26 degrés. Cet après-midi, la chaleur continuera de grimper avec des températures largement au-dessus des normales de saison.
0: Merci, retour des infos à 8h dans le Dôme Expresso RTL2.

0: End of Beginning sur RTL 2.
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2: Alors aujourd'hui, une info qui ressemble à une blague et pourtant c'est très sérieux, je vous assure. En France, il existe des sortes de droits d'auteur, mais pour les plantes.
0: Silence, ça pousse.
2: Question favorite de Maxou.
3: Bien sûr.
2: Ça s'appelle le droit d'obtention végétale. Alors le principe, en fait, quand un producteur crée une nouvelle variété de plantes, de céréales ou de légumes, eh bien son travail peut être protégé comme une création intellectuelle, un peu comme une invention ou une œuvre artistique. Mais contrairement à un brevet classique, le système il a été adapté au monde agricole. Du coup, la loi prévoit ce qu'on appelle le privilège de l'agriculteur. Un agriculteur peut réutiliser une partie de sa récolte pour replanter, à condition de respecter certaines règles. Bref, dans le monde moderne, même les patates peuvent avoir le droit à des propriétés intellectuelles.
0: C'est drôle. Alors moi, je vais faire ça. Là, je mime quelqu'un qui sourit en bougeant les mains, je le dis à la radio. Voilà. J'espère que je vais prendre un maximum d'argent en faisant ça. Je fais la plante verte. Et j'espère avoir des droits d'auteur.
4: J'ai dû réfléchir là quand même.
2: Il va où là? Waouh. Merci Greg.
4: On enchaîne.
2: Hein.
3: Allez.
0: Moi je fais bien la plante verte.
2: Superbe. Ray Dalton sur RTL2, In My Bones.

0: Red Alton in my bones sur RTL2. Bon, la banque va arriver. Et alors, cette semaine, en fait, on continue de fêter les 10 ans parce que c'est des cadeaux dans tous les sens, bien sûr. 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
1: Oui, et de vos cadeaux préf aussi, c'est un séjour Thalazur pour deux personnes. Ah ouais. Donc ça, c'est l'hôtel, vous vous faites papouiller dans tous les sens, franchement, c'est trop bien.
0: Et 24 soins. Rendez compte, 3600 euros le cadeau.
1: Oui, au moins 3600.
0: Oui,
1: ouais.
0: C'est un truc
1: parce que
0: de fou.
1: Ça dépend des villes.
0: Ouais.
1: Mais non, franchement, c'est du régal, simplement. 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
0: Qu'est-ce que t'as, toi, Jérôme?
2: J'ai mal partout, je veux des massages.
1: Ah ouais. Non, mais avec Jérôme, on se dit, on a mal au corps.
0: Ah, je t'envoie Max.
3: Ouais, regarde, j'arrive, Jérémy.
2: Oh non,
0: allez,
2: si, je
0: voilà.
2: Regarde.
0: Bah, Jérémy, il a gagné la banque, il a Maxou qui vient lui masser les cervicales. Dans un instant, les deux Marlin et Superbus sur RTL2.
2: Détendez-vous, Jérémy.
0: Antoine, va filmer les copains, par exemple. Voilà, allez, à tout de suite sur RTL2.
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0: Lena Marlin, Where I'm Headed sur RTL 2.
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2: Hello Myriam.
3: Salut Justine, salut Greg.
0: Salut Mimi, je vous présente le reste de l'équipe, Myriam.
4: Salut
3: tout le monde.
0: Vous êtes à Beaumont Village, à côté de Tours, vous nous écoutez sur l'appli, vous êtes aide-soignante. Détendez-vous, je vous sens un tout petit poil stressé,
3: oui.
0: Myriam.
3: Non, mais alors non. Pas du tout.
0: Ah bon, bah alors je comprends rien l'humain, qu'est-ce que je vous dis. Voilà, c'est comme ça,
3: mais t'avais dit oui. Vous,
0: et vous bossez aujourd'hui aussi, bienvenue au club, hein.
3: Oui.
0: Bon.
3: On soutient.
2: Bah vous êtes une sportive, Myriam.
3: Plus trop maintenant parce que les horaires le permettent pas trop, mais oui, j'adore le sport.
0: Qu'est-ce que vous voulez faire? Vous voulez reprendre du sport, mais quoi?
3: Oui, le judo.
2: Oh, vous en avez déjà fait?
3: Oui, j'ai fait plus de 10 ans de judo, mais je me suis arrêtée à la bleue et j'aimerais bien reprendre pour décrocher la noire.
2: Ouais, bon niveau.
0: Bien sûr. Bah, Justine va vous donner des cours parce que les tatamis, c'est son truc, les kimonos, tout ça.
3: Pas de problème, avec plaisir.
2: Allez,
3: j'ai jamais fait du judo. C'est de manger le tatami.
2: Ouais, j'ai jamais fait de judo.
0: Ah, je crois que t'avais fait du judo, pote. Comme quoi, je te connais pas encore.
2: Bah, non, on se connaît pas 10 ans, hein.
0: Je pensais que t'avais fait du. Qu'est-ce qui rigole fort, Angelo, derrière? Angelo et Antoine. Alors, ils sont sympas, ils sont bons clients de mes vannes. Alors, c'est gentil, merci les copains, mais. Au fond.
5: C'est inquiétant quand même.
0: On a deux moupettes chauds, à eux deux, ils ont même pas notre âge. Allez, vas-y, on lance la pièce.
2: C'est vrai.
1: Cash.
0: Cash.
2: La banque cash.
0: Allez.
2: Wow. Jusqu'à 50 000 euros à gagner. Il y a 4 coffres virtuels devant vous. Vous devez.
0: Il y en a 10, il faut choisir une combinaison de 4. Bah, je vais le faire. Il y a 10 coffres virtuels, combinaison de 4. Décrochez 50 000 euros. On vous écoute, Mimi.
3: 10, 6, 4, 9.
0: Je vais vous révéler un secret maintenant qu'on est dans la salle des coffres.
3: Oui.
0: Je crois que Juju, elle est encore sur son petit nuage de vendredi soir.
2: Bah oui, moi j'arrive pas trop à décrocher. Bon, allez, nous sommes dans la salle des coffres.
3: C'est normal, elle vient d'être maman.
2: Bah en plus.
0: Ça n'a aucun rapport, mais si vous voulez.
3: Félicitations.
0: Mais ça n'a aucun rapport.
2: Mimi, oui. Nous sommes dans la salle des coffres, ok? On va ouvrir le premier coffre tous ensemble. Le coffre 10.
1: 400 euros.
0: Ah!
3: Wow.
0: Alors c'est déjà très bien.
2: Mais
0: je le dis, je le redis, hein. 400 euros, c'est beaucoup d'argent. Hein.
2: Oui. Qu'est-ce qu'on fait, Myriam?
3: On continue.
0: Coffre 6.
2: Oh non!
0: Tu te fous de moi?
5: Oh!
2: Oh,
3: c'est
2: violence.
3: Une blague.
2: Bah ouais,
3: c'est
2: bon.
3: Une mauvaise blague.
2: Bah ouais, je suis désolée.
0: Mmh. Là, on a tué l'ambiance. On était en train de se marrer. Bah, alors après Myriam, malheureusement, c'est la règle du jeu. On ne sait pas ce qu'il y a dans les coffres. Il fallait absolument éviter le coffre 6 et il a été pris en deuxième.
3: Voilà.
0: Mais bon, on a quand même un chouette cadeau pour l'été, tiens.
2: Oui, on vous offre une serviette Obaba XXL. C'est un drap de plage. Immense.
3: Cool. Je penserai à vous quand je me baignerai.
2: Vous pouvez le partager avec quelqu'un ou vous étaler dessus toute seule.
0: Voilà.
3: Eh ben, nickel.
0: Vous pouvez.
3: Je penserai à vous encore plus.
0: Ouais. XXL, ça devient S pour Justine, comme elle étale ses bras et ses jambes hyper larges. Terminé. Hein.
2: J'adore avoir une immense serviette.
0: Qu'est-ce qu'on vous sert sur RTL 2, Myriam?
3: Un double expresso. Bonne journée.
2: Merci, bisous.

0: Fabius qui était avec nous pour fêter les 10 ans du Double Expresso RTL2 et avec vous ce matin également.
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0: C'est un homme de 70 ans et il était l'heureux propriétaire d'une Tesla Cybertruck. Vous savez, c'est cette voiture qui ressemble à un char, là, vous savez, totalement
2: énorme.
0: Grise.
2: Oui, je vois.
0: Voilà. Il y en a beaucoup aux États-Unis. J'en ai jamais vu en France, peut-être une maximum. Enfin, heureux, c'est pas vraiment le mot, vous allez comprendre. Il habite au Texas et la semaine dernière, il a voulu tester les limites de sa voiture. Il a appris qu'elle avait les capacités de rouler sur l'eau. Bon, vous avez compris que c'est un winner. Il s'est donc dit que tenter de traverser le lac Grave Pine serait une bonne idée. Eh ben non, évidemment. Après quelques mètres, la voiture est tombée en panne et est restée bloquée au milieu de l'eau, à moitié immergée. On vous met les images sur RTL2 et W9, RTL2.fr. Les occupants du véhicule sont parvenus à sortir, avec la pression c'est quand même si évident, et à regagner le rivage. Mais les riverains qui ont vu la scène ont appelé la police. Sur place, ils ont appris que notre winner avait foncé volontairement dans l'eau. Il a expliqué qu'il avait déjà tenté l'expérience sans problème dans l'océan Atlantique.
2: Mais en plus. Il était dans un état normal?
0: Cette fois, il a été arrêté quand même. Oui, pour avoir conduit dans une zone du lac interdite aux voitures. Oui, parce que les Ricains, ils ont des zones de lac interdites aux voitures. T'as le droit de rouler au milieu du lac, mais pas trop sur les bords. Et pour d'autres infractions liées à la sécurité nautique. Donc, Tesla ou pas, évidemment, on ne se peigne pas avec sa voiture.
2: Ça va pas.
0: C'est génial. Moi, à ce niveau-là, c'est génial. Je rappelle qu'ils, je les aime beaucoup, hein, mais pas tous, mais beaucoup. Ils tirent sur les tornades, les gars. Donc, ils peuvent tenter de traverser un lac avec une voiture. Léa, chanson du jour, notre gagnante.
2: Oui, exactement. Et je reviens aujourd'hui avec Scissor Sisters, I Don't Feel Like Dancing.
0: On ferait pas une choré sur ça?
2: Allez, regardez, on ne l'arrête plus, celui-là. Je vais appeler Jonathan, il va revenir te
0: qui
2: faire une petite choré. Moi
0: ouais,
2: allez, moi j'ai choisi Girl I Cherry, Are You Still Having Fun?
0: Ah ouais.
2: C'est vous qui votez, hein, bien sûr, sur les réseaux sociaux. Eagle et Chérie, Scissor Sister, c'est sur la page Facebook ou en story Instagram.
0: Réponse dans moins de 2 minutes après les infos sur RTL2.
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3: Bonjour à tous et bon lundi.
4: Ouais, bon début de semaine, merci d'être là. C'est le double expresso RTL de 8h30. La suite, c'est la chanson du jour qui l'emporte entre Sister Sisters et Eagle Eye Cherry. La réponse après les infos de Clément Gouiz. Bonjour Clément.
5: Bonjour Greg, bonjour à tous.
4: La France frappée par une vague de chaleur.
6: 18 départements placés en vigilance jaune canicule. Aujourd'hui, la Manche, Paris et sa petite couronne rejoignent ce matin les départements de l'Ouest, du Finistère à la Vendée, en passant par le Loir-et-Cher et l'Indre-et-Loire. À 6h ce matin, il faisait déjà 20 degrés à Lorient, soit près de 3 degrés au-dessus du précédent record enregistré en 1953. Le pic de chaleur est attendu demain. Deux personnes qui se baignaient hier ont été emportées par des courants de Baïne à Lacano et à Lège-Cap-Ferré, ont perdu la vie, annonce la préfecture dans un communiqué qui appelle à la prudence. 31 personnes ont été emportées par les courants de Baïne sur le littoral girondin depuis vendredi. Du monde sur les routes. Aujourd'hui, c'est orange sur la moitié nord-ouest du pays dans le sens des retours. Il est conseillé d'éviter la 1 entre Lille et Paris de 11h à 20h, la 13 entre Caen et la capitale de 11h à 21h. Rejoignez l'Île-de-France avant 11h ou après 23h.
4: Kiev visé par des frappes massives.
6: Le bureau de l'Organisation mondiale de la santé a été endommagé cette nuit par des débris. Volodymyr Zelensky appelle ses alliés à lui apporter davantage d'appui alors que Moscou a utilisé notamment des missiles à capacité nucléaire. Emmanuel Macron dénonce la fuite en avant de la Russie. Les bombardements russes ont fait au moins 4 morts et plus d'une centaine de blessés ce week-end en Ukraine. Alerte sanitaire en Afrique centrale. Plus de 900 cas suspects d'Ebola recensés en République démocratique du Congo. 204 décès. Une épidémie inquiétante avec une souche rare du virus et aucun vaccin homologué à ce jour. Les autorités redoutent désormais une propagation régionale.
4: Quatrième victoire cette saison pour Antonelli en Formule 1.
6: Le pilote McLaren a remporté hier le Grand Prix du Canada. L'Italien a devancé Hamilton et Verstappen. Le Français Hadjar a pris la 5e place. Grand soleil aujourd'hui sur la France, quelques voiles nuageux possibles vers l'est. Dans l'après-midi, quelques nuages peuvent quand même se former sur le massif central, les Pyrénées et les Alpes du Sud. Le vent lui souffle encore un peu sur le Pays Basque avec des rafales avoisinant les 60 km/h. Les températures sont déjà douces hein, ce matin, entre 13 et 22 degrés, 15 degrés à Houlgate, Caen, 17 à Saint-Affrique, Orléans, 18 à Divion, 21 à Redon, Lorient, 26 degrés à Bayonne cet après-midi. La chaleur continuera de grimper avec des températures largement au-dessus des normales de saison. On attend entre 30 et 35 degrés sur la moitié nord, 32 à 35 dans le sud-ouest et la vallée du Rhône.
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4: Alors on a la Jedi et son Padawan qui l'a emporté, la baronne ou la mini baronne, Léa ou Justine?
3: Eh ben ça faisait longtemps, j'ai gagné.
4: Bravo wow, Julie.
3: J'ai gagné. Eagle Eye Cherry a gagné plutôt.
4: Ouais, et vous avez choisi de l'écouter. Are You Still Having Fun sur RTL 2.

0: Eagle Eye Cherry, are you still having fun? Le privilège pour toi, Justine, c'est de recommencer, t'as gagné. T'as le droit de choisir un groupe et de participer à la chanson du jour.
1: Allez, j'ai choisi pour demain Chaka Ponk avec I'm Picky.
0: Ah, c'est bien ça. Bon, pour rester dans le rock, fallait une battle, tu vois, de vrais rockers.
1: C'est toi?
0: Ouais.
1: Allez.
0: Mais avec un de mes groupes préf, The Strokes. C'est bien,
1: ah, tu veux m'affronter.
0: Oui, oui, après vous décidez, dans les deux cas, on sera content parce qu'on aime les deux groupes. Ouais. Hein. Bah, vraiment, vous votez sur nos réseaux sociaux.
1: Page Facebook, story Instagram, c'est un sondage, c'est très rapide.
0: Allez, bonne chance à tous, mais on se met pas une question de chance. Bon vote à tous, voilà. Il était avec nous pour les 10 ans, on l'écoute ce matin, hein, Jérémy Frérot avec Frérot sur RTL2.
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Voilà pour Jérémy Frérot avec Frérot, Jérémy qui était avec nous pour le concert de Lille. C'était vendredi soir, c'était absolument incroyable. Bah d'ailleurs, je te propose qu'on écoute tout de suite un de ces extraits. On est dans l'enchaînement. On peut se faire un.

0: amis frérots.
1: Il y avait Kyo aussi.
0: Ouais, Kyo, c'est ça que je vais prendre, tiens. Bah, ils envoient du tube, hein, Kyo. Hein.
1: Ils envoient du bois sur scène.
0: Ah ouais, le chemin, le grain, c'est tout cela. Et puis Mika a clôturé cette soirée phénoménale. Franchement, quand 6000 personnes qui ont été heureux et nous on était heureux pour vous ont mis le feu comme ça et ont tous la banane, le sourire en chantant cette chanson pour clore une soirée dingue, bah c'est que c'était bien quoi.
1: C'était fou. Je précise parce qu'on a beaucoup de questions sur les réseaux. Est-ce que ça a été filmé? Non, mais toute la soirée était un peu retranscrite sur les réseaux sociaux. Je vous invite à aller voir sur RTL2 et le Double Expresso.
0: J'aurais dû amener ma caméra.
1: Bah oui, mince, Greg.
0: Oh. Ah, mais si seulement on avait su qu'on faisait les 10 ans. La suite, c'est les 3 choses à savoir et Robbie Williams sur RTL2.
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0: RTL de 8h18.
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0: Sur l'immense Bob Dylan. Il a fêté ses 85 ans hier, chanteur américain, qui est une légende vivante de la musique. Lui, on peut vraiment le dire, hein, souvent c'est usurpé ce terme-là, mais là c'est réel. Ses titres les plus célèbres datent surtout des années 60, mais il reste encore aujourd'hui incontournable, exemple pour des milliers d'artistes. Il a d'ailleurs remporté le prix Nobel de littérature également en 2016. On vous en apprend un peu plus sur lui ce matin.
2: Première chose à savoir, Bob Dylan, il aime bien brouiller les pistes sur sa vie. En fait, il réinvente souvent sa propre biographie. Il prétend avoir été jongleur dans un cirque, cow-boy itinérant ou encore orphelin vagabond. En réalité, il s'appelait Robert Zimmerman, fils d'un vendeur d'électroménager du Minnesota.
0: Ouais, il a choisi Bob comme diminutif de Robert, quoi. Deuxième chose à savoir, ce bon Bob n'est pas que chanteur, il est également poète, il est cinéaste, il est peintre, il est sculpteur. À une époque, il s'amusait d'ailleurs à réaliser d'étranges sculptures en soudant des morceaux de ferraille industrielle avec des jouets et des ustensiles de cuisine trouvés dans des décharges. Voilà.
2: Et enfin, Bob Dylan a été arrêté pour vagabondage à 67 ans. C'est arrivé en 2009, alors qu'il se baladait tout seul dans un quartier résidentiel du New Jersey. Il portait une capuche, personne ne l'a reconnu. Soupçonné de rôder, il a donc été amené au poste. Après une recherche Google, les policiers ont fini par comprendre qu'ils étaient en train de contrôler Bob Dylan et il a bien sûr tout de suite été relâché.
0: Allez, on va se faire plaisir ce lundi de Pentecôte. Bob Dylan, Knocking on Heaven's Door. Ouais, c'est lui. C'est sur RTL 2.

0: Voilà pour Bob Dylan et Knocking on Heaven's Door. Chanson absolument magnifique. C'est lui, on oublie vite avec la reprise des Guns et puis d'autres. Évidemment, Bob Dylan, une légende de la chanson. On se ferait pas un petit horoscope, ma Juju, ce matin?
1: Allez, on y va.
0: Allez, les médailles de bronze et les cancers d'abord.
1: Votre week-end, il a été agité. Vous attaquez la semaine en traînant des pieds.
0: Les balances.
1: Vous êtes un peu trop centré sur vous-même en ce moment. Ouvrez-vous un peu aux autres.
0: Les Verseaux.
1: Vous avez l'esprit embrumé. Vous ne savez plus sur quel pied danser.
0: Allez, médailles d'argent, les béliers.
1: Vous avez besoin de vous défouler aujourd'hui, alors lâchez-vous.
0: Ouais, bah attends 9h02 là, avant de te défouler, je te vois là.
1: J'ai trop mal au corps, j'arrive pas.
0: Les taureaux.
1: Les taureaux, vous avez à cœur de faire plaisir à votre entourage. Ce sera le seul objectif d'ailleurs de votre lundi.
0: Les gémeaux.
1: Vous êtes consciencieux, vous avez envie de bien faire et vous ne laissez rien au hasard.
0: Les lions.
1: Vous vous concentrez sur les aspects positifs de votre travail aujourd'hui, ça vous redonne le sourire.
0: Vierge.
1: Vous avez la tête sur les épaules, vous prenez les bonnes décisions au bon moment.
0: Sagittaire.
1: Votre réputation vous précède, vos réussites passées vous ouvrent de nouvelles portes.
0: Capricorne.
1: En famille ou entre amis, vous décidez de prendre du bon temps, loin des tracas du quotidien.
0: Poisson.
1: Vous saurez vendre à merveille un projet qui vous tient à cœur. Vous obtiendrez beaucoup de soutien.
0: Et la médaille d'or du jour, elle est pour les...
1: Scorpions. Ce lundi sera mémorable. Vous ferez preuve d'audace et de panache. Votre journée sera couronnée de succès.
0: 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Voici Robbie Williams. Bon réveil.

0: Imagine Dragons, whatever it takes. Pour le qu'est-ce qu'on teste du jour, on a décidé de se prendre en cobaye, de prendre des applis qui vont nous aider dans le double expresso RTL2.
1: Des applis qu'on utilise, on a décidé de vous partager voilà. Nos bons plans.
0: Comment être calme et comment bien gérer ses sous. Bon, vous nous faites confiance.
1: Et gagner du temps dans votre quotidien également.
0: Billy Joel, Uptown Girl, c'est dans moins d'une minute.

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0: RTL2, il est 8h31, avant One Republic et Qu'est-ce qu'on teste et Billy Joel. Les infos de Clément Gouiz. Bonjour Clément.
7: Bonjour Greg, bonjour à tous.
0: On va prendre ça pour une bonne nouvelle, les cours du pétrole s'effondrent ce matin.
7: Face aux espoirs d'accord entre les États-Unis et l'Iran, le baril de Brent perd plus de 5% et se situe actuellement autour de $98. Ce matin, le chef de la diplomatie américaine Marco Rubio assure qu'un accord est toujours possible. Donald Trump, lui, ne veut pas se précipiter. Le temps, dit-il, joue en notre faveur. Le premier ministre israélien Benjamin Netanyahou estime quant à lui que tout accord final avec Téhéran doit éliminer entièrement la menace nucléaire. Israël prépare une nouvelle offensive sur le Liban malgré la trêve. L'armée appelle ce matin à l'évacuation de 10 villages dans le sud Liban. De nouveaux bombardements devraient viser des sites du Hezbollah.
0: La chaleur a fait des victimes malheureusement.
7: Une dizaine de personnes hospitalisées hier en urgence absolue lors de courses à pied, notamment à Maison-Alfort et Menton. Un coureur a perdu la vie alors qu'il participait à la course à pied la Pyrénéenne organisée à Paris. Il a fait un malaise cardiaque. La ministre des Sports appelle à la plus grande vigilance. 18 départements placés en vigilance jaune canicule aujourd'hui. Du jamais vu pour un mois de mai. La Manche, Paris, sa petite couronne rejoignent ce matin les départements de l'Ouest, du Finistère à la Vendée, en passant par le Loir-et-Cher, le Maine-et-Loire et la Mayenne. Le pic de chaleur est attendu demain. Et à la vigilance s'ajoute l'alerte au Baïn sur les plages de la côte atlantique. Deux baigneurs sont morts hier après avoir été emportés par le courant à Lacanau et à Lèche-Cap-Ferré. La préfecture de la Gironde a appel à la vigilance maximale.
0: Bon, c'est la loose. Les Français n'ont pas du tout brillé hier à Roland-Garros.
7: Ouais, c'est déjà fini pour Bonzi, Roglic, Jacquet, Pavlovic, même Petchi, Péricard. Ça a été incliné en 4-7 face à Djokovic. En revanche, ça passe pour les Français Royer et Quentin Alice. Grand soleil aujourd'hui sur la France, quelques voiles nuageux possibles vers l'est. Dans l'après-midi, quelques nuages peuvent quand même se former sur le massif central, les Pyrénées et les Alpes du Sud. Les températures sont douces ce matin, entre 13 et 18 degrés en général, même jusqu'à 22 degrés près de l'Atlantique. 15 degrés à Cherbourg, 17 à Brive-la-Gaillarde, Orléans, 21 à Paimpol, Lorient, 22 à Paris, Villeneuve-Loubet, Nîmes. Et cet après-midi, la chaleur continuera de grimper avec des températures largement au-dessus des normales de saison. On attend entre 30 et 35 degrés sur la moitié nord, de 32 à 35 dans le sud-ouest et la vallée du Rhône, et entre 29 et 32 degrés sur le reste du sud-est.

0: pense que c'est indémodable et que ça fera chanter toutes les générations. Ça, Billy Joel, Uptown Girl sur RTL2.
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2: Alors, on vous a fait un petit tour d'horizon des applis de 2026 à tester dans de nombreux domaines. La productivité, le divertissement, le voyage, l'organisation aussi. Donc, par exemple, pour se relaxer, pour gérer le stress, il y a l'appli Calme. Elle propose en fait un ensemble de contenus audio guidés, incluant des séances de méditation, des récits aussi pour faciliter l'endormissement et des exercices de respiration. Calme, C-A-L-M.
0: Ah, mon téléphone refuse que je télécharge cette application. Si vous voulez une appli pour gérer vos finances, parce que c'est pas votre fort, Justine, il y a Bankin. B-A-N-K-I-N. Elle permet de regrouper plusieurs comptes bancaires, de catégoriser les dépenses, d'émettre des alertes en cas de dépassement d'un seuil défini. Un peu comme quand tu reçois des pushes, là.
2: Ça met une crise d'angoisse, là.
0: Dans le même style, vous avez Finery, une appli qui centralise à la fois vos comptes courants, vos investissements, vos épargnes et votre crédit. F-I-N-A-R-Y. Allez.
2: Ça me déprime. J'ai pas fait mes impôts, ça me fait penser.
0: Ah, bah, va falloir parce que tu vas prendre 10%.
2: Hein. Bah, ouais, va falloir, là. Et enfin, pour vous faire gagner du temps dans votre quotidien, il y a l'appli Hurricat. H-U-R-I-K-A-T. Le principe, il est simple. En fait, dès que quelqu'un se rend sur un lieu touristique, dans un magasin, qu'il téléphone à son opérateur ou qu'il se rend à la préfecture du coin, bah, il rend public le temps d'attente auquel il a dû faire face. Pratique pour savoir en temps réel si ça vaut le coup de se déplacer quelque part ou si on va perdre son après-midi.
0: Comme les alertes bouchons, alertes radar sur la route, là vous avez les alertes file d'attente. Voilà pour ces applis et OneRepublic pour le son pop rock.

0: République, Give Me Something sur RTL de la suite. C'est la banque, le SMS, c'est...
1: Banque au 74 900. Envoyez-le tout de suite, on est jour férié. Ouais. Peut-être moins de monde de lever, profitez-en.
0: Peut-être. Teddy Swim, c'est Bon Jovi arrive sur RTL 2.
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4: On aime le dernier Evanescence. Who will you follow

0: Teddy Swims et Don't Deny Gone, Gone, Gone sur RTL 2.
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2: Avec Audrey, coucou Audrey.
3: Bonjour Justine, bonjour Greg, bonjour toute l'équipe.
0: Bonjour Audrey, vous êtes à Aniche, c'est à côté de Douai.
3: Oui, c'est bien ça, oui.
0: Et vous nous regardez sur W9, on est ravis de vous accueillir. N'hésitez pas à télécharger l'appli également pour nous avoir toujours avec vous et RTL 2 en voiture par exemple. Agent de production dans l'automobile, c'est pour ça que j'ai dit ça. Bienvenue en ce lundi de Pentecôte, Audrey.
3: Merci.
2: Et Audrey, votre truc à vous, c'est les jeux de société?
3: Ah oui, c'est le rituel de la famille.
2: C'est quoi votre préféré?
3: En ce moment, on est un petit peu sur Skyjoe, quoi.
2: Ah oui, il est très populaire celui-là.
0: Comment?
2: Ouais, Skyjoe. T'as jamais vu des cartes là, plein de cartes de toutes les couleurs.
0: Non, j'avoue, je connais pas, mais
3: Audrey, dire, je suis vraiment nul aussi.
0: Audrey, excusez-moi. Audrey, pardon, j'ai une question.
3: Oui.
0: La question qui évidemment nous habite depuis 10 ans, est-ce que vous trichez aux jeux de société?
3: Attendez, il y a ma fille pas très loin, je m'éloigne, je baisse le volume.
0: Oui, bien sûr. Bien sûr. Ben, je vous présenterai Justine, vous montrer un club toutes les deux, des tricheuses du Uno. Allez, on va lancer la pièce.
1: Cadeau.
0: La banque cadeau, 30 secondes, ça va très vite. Attention Audrey, dès que ça vous plaît, deux fois oui, deux fois je prends. Top chrono, coffre 1, bonne chance.
1: Un vélo électrique.
0: Alors,
3: Je laisse.
0: On laisse, coffre 2, Justine vient de se défoncer le genou.
1: Une boîte de petits pois carottes.
0: Non, c'est nul.
3: Non, je laisse.
0: Coffre 3.
1: Un séjour à l'Azur pour deux personnes.
2: Ouh.
3: Bah franchement, je prends pour mon mari et moi qu'on n'est jamais parti en vacances.
0: Oh ouais.
2: Alors là, on est ravis Audrey de vous offrir 6 jours, 6 nuits en demi-pension. Ça inclut aussi 24 soins pour 2 personnes et vous irez direction Ouistreham.
0: 3 600 euros.
3: Après 25 ans d'amour, je crois qu'on peut s'offrir ça.
2: Oh, c'est beau. Ah, je suis trop contente. Trop
3: merci
2: contente pour
3: bien
2: vous.
3: Bah, et moi, voilà, je suis en train de pleurer. Oh là là.
2: Ah, c'est trop mignon. Ah bah, non, c'est trop cool.
0: C'est trop bien parce qu'on fait ça aussi pour vous. Voilà, ça fait partie des raisons pour lesquelles on aime se lever tôt, faire des fêtes comme celle de vendredi et permettre à pas mal d'entre vous peut-être qui n'ont pas la chance d'aller en vacances. C'est pour ça que je dis souvent 200, 300 euros dans la banque, c'est quand même beaucoup d'argent. Et bah là, c'est des vacances de rêve. Mais vraiment, là, on insiste beaucoup. C'est des vacances de rêve. Profitez bien, on vous embrasse très fort. Merci pour votre gentillesse, votre émotion. On a une question pour vous.
2: Audrey, qu'est-ce qu'on vous sert sur RTL 2?
3: Comme tous les matins, un double expresso.

0: Louis Tomlinson, Imposter sur RTL. De la suite, ce sera en musique. I came in like a wrecking ball. Miley Cyrus, Wrecking Ball.
1: Benson Boone avec Mystical Magical.

0: de Jennifer Page sur RTL 2. Bonjour à tous, bon lundi de Pentecôte.
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0: On vous a annoncé le son pop rock il y a quelques secondes. Voici les infos avec Clément Gouiz. Bonjour Clément.
2: Bonjour Greg, bonjour à tous.
0: Il fera encore très chaud aujourd'hui en France.
2: 18 départements placés en vigilance jaune, canicule aujourd'hui. La Manche, Paris, sa petite couronne, le Finistère, la Vendée ou encore l'Indre-et-Loire sont concernés. À 6h ce matin à Nantes, il faisait déjà 21 degrés, 20 degrés à Lorient, soit près de 3 degrés au-dessus du précédent record enregistré en 1953. Le pic de chaleur est attendu demain. 15 supporters niçois mis en examen. Ils sont accusés d'avoir participé à la bagarre opposant plusieurs groupes de supporters dans la nuit de jeudi à vendredi à Paris, veille de la finale de la Coupe de France. Bagarre qui a fait 7 blessés, dont un grave. 7 autres suspects doivent être jugés demain en comparution immédiate. Et 36 personnes doivent également être convoquées devant le tribunal correctionnel dans les prochaines semaines. 65 supporters avaient été placés en garde à vue. Le ministre de l'Intérieur, Laurent Nunes, a évoqué vendredi un affrontement entre groupes ultra, entre niçois et parisien.
0: Gabriel Attal ouvre la porte à une primaire.
2: L'ancien Premier ministre qui s'est déclaré vendredi candidat à la présidentielle imagine un rassemblement de dernière minute face au risque d'un duel entre la France Insoumise et le Rassemblement National au second tour. Il évoque sur Brut plusieurs scénarios, désistement ou une primaire début 2027 pour désigner un candidat unique de l'espace central. Kiev, visé par des frappes massives, le bureau de l'Organisation Mondiale de la Santé a été endommagé par des débris. Volodymyr Zelensky appelle ses alliés à lui apporter davantage d'appui alors que Moscou a utilisé notamment des missiles à capacité nucléaire. Emmanuel Macron dénonce la fuite en avant de la Russie. Les bombardements russes ont fait au moins 4 morts et plus d'une centaine de blessés ce week-end en Ukraine.
0: Deux duels franco-français à Roland aujourd'hui.
2: On suivra attentivement ces deux rencontres du premier tour. Humbert Manarino et ce soir Gaston affronte Monfils. D'autres Français en lice aujourd'hui. Ryder Knech affronte ce matin Rodionov. Grand soleil donc aujourd'hui sur la France, quelques voiles nuageux possibles vers l'est. Dans l'après-midi, quelques nuages peuvent quand même se former sur le massif central, les Pyrénées, les Alpes du Sud, avec un petit risque d'averse localement. Le vent souffle toujours sur le Pays Basque, des rafales avoisinant les 60 km/h. Il fait actuellement 15 degrés à Saint-Lô, 16 à Bonifacio, 17 à Clermont-Ferrand, Orléans, 18 à Arras. Vous êtes à Brest, Lorient, il fait actuellement 21 degrés, la maximale. Stabidar ce matin avec 26 degrés, cet après-midi. La chaleur continuera de grimper avec des températures largement au-dessus des normales de saison. On attend entre 30 et 35 degrés sur la moitié nord, 32 à 35 dans le sud-ouest.
0: Allez, passez une belle matinée. Sylvain, Alexis vous accompagne pour RTL 2 à Tours. On revient demain dès 6h.
1: Bah oui, on est là toute la semaine. Hein.
0: Allez, gros bisous.
1: À demain,
0: bonne journée
1: bisous.
0: Sur RTL 2. Ciao.
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Gabriella. Les gars, laissez la guitare branchée. Marc Knopfler a la main chaude. C'est confirmé. Il est en place, Marc, avec ses amis de Dire Straits, pour lancer notre session RTL2 at Work du lundi. Un lundi où on bosse pour la solidarité ou un lundi off. C'est selon dans tous les cas le son pop rock qu'on accompagne avec Benson Boone. Et donc Dire Straits, Money for Nothing. Sylvain Alexis au micro RTL2. Bonjour.

0: Initial BB, Benson Boone sur RTL2.
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0: Le soleil fait un bien fou au moral et c'est vrai que même quand on travaille un lundi de Pentecôte, et bah ça change tout. Ouais, franchement. Bienvenue dans RTL2 at work, votre émission pop rock et bonne humeur du matin. La journée commence plus légèrement ici avec le journal de la musique de Margot qui se prépare, le journal de la musique, mais aussi Calogero, Bruno Mars et Jennifer Page. Jennifer Page et ses histoires de crush. C'est à venir très vite sur RTL2.
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0: part sur RTL2 et un tube de Calogero qui entre dans la tête à suivre, Calo. Et aussi Fatboy Slim, ce sera juste après le journal de la musique de Margot. Margot, ce matin, commence par une grande annonce qui nous arrive d'Angleterre.
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2: Et oui, bonne nouvelle, Sienna Spiro vient d'annoncer son premier album. Visage de la soul britannique dévoilera son premier album Visitor le 3 juillet prochain, enregistré dans des studios mythiques, le Electric Lady à New York, créé par Jimi Hendrix, et les studios d'Abbey Road à Londres. De quoi sublimer la voix déjà époustouflante de Sienna Spiro. On reste au Royaume-Uni avec Rod Stewart qui pourrait bientôt prendre sa retraite. Il a déclaré au Talksport « Je partirai en tournée au Royaume-Uni l'année prochaine et ce sera probablement la fin. » À 81 ans et après plus de 60 ans de carrière, Rod Stewart pourrait raccrocher l'année prochaine. Ce qui n'est pas d'actualité pour Billie Eilish qui défend les téléphones en concert. La chanteuse de 24 ans a déclaré

0: comparer au magazine Anami, ma génération adore filmer des trucs. Tout ce que je fais, c'est filmer et prendre des photos de choses tout le temps. Je pense qu'il faut pas cracher là-dessus. Une partie importante de la culture, c'est qu'on est tous sur nos téléphones. Ça nous connecte vraiment. Ouais, Billie Eilish à contre-courant, à une époque où de nombreux artistes interdisent les téléphones lors des concerts. On pense à Jack White, Ghost ou encore Bob Dylan.
1: Ouais, et en France, je pense que Calogero n'est pas loin de voir les choses à peu près de la même façon. Calogero qui joue de la musique. Et Margot, toi, on te retrouve dans le Drive, évidemment, dès 16h avec Eric sur RTL2.

0: Dido sur RTL2, thank you, merci d'être avec nous depuis le travail ce matin. Ça reprend dans le cabinet d'avocat d'Elena à Paris, comme chez Lucas qui installe des piscines en Loire-Atlantique. Alors là, c'est la bonne saison pour une piscine, c'est ce que je me disais en lisant votre message. Vous n'avez pas chômé, Lucas, avec les chaleurs en ce moment. Bon courage et belle journée avec RTL2 à Twerk qui régale au boulot, mais aussi en long week-end quand on profite d'un week-end prolongé avec Alex Warren qui va suivre. Fever Dream, Alex Warren s'est annoncé dans plus de 30 minutes de son pop rock non-stop RTL 2. Direction 10h avec également très vite la Mano Negra et Amy Winehouse sur RTL 2.
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Plus de 30 minutes de son pop rock non-stop RTL2, ça fait plaisir. Le lundi, on redémarre avec Amy Winehouse, La Mano Negra et Alex Warren dans RTL2 à Twerk.

légèrement jetlagué. Oh, deux petites heures d'avance. Déjeuner en fait de Stéphane Echer dans la playlist RTL de Atwork du lundi. Celle qui motive pour attaquer la semaine au boulot ou qui détend encore plus en repos. Et surtout qui ne s'arrête pas. À 10h, voilà maintenant Sia et Danielo David sur RTL 2.

RTL2, Gaëtan Roussel avec Tout s'en va. 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C'est Pop Rock Station avec Marjorie H. Dès 22h, Marjorie reçoit Ed O'Brien, le guitariste de Radiohead, s'il vous plaît, qui nous parlera concerts et projets pour lui et puis pour le groupe. En avant-goût de tout ça, je me suis dit qu'un Radiohead ferait du bien ce matin. Voici nos surprises sur RTL2.

0: Il fait toujours son petit effet, ce tube de Sum 41, c'était vraiment celui qui les avait révélés au monde. In Too Deep sur RTL2.
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0: Sachez qu'il y a une chose qu'on aime bien dans cette émission, c'est quand vous prenez la main sur la programmation RTL2. Ça permet de savoir ce que vous aimez vraiment beaucoup, beaucoup, beaucoup. La pause qui fait pop rock est choisie par vos soins chaque jour à 10h30 sur RTL2. C'est notre moment pour souffler en milieu de matinée. À vous de me le dire. Ben voilà ce que vous avez très très envie d'écouter par message sur les réseaux sociaux d'RTL2. À vos idées pendant qu'arrive The Rasmus plus les Pixies et Tay Tay. Uplight, Taylor Swift. Elle est à venir pour vous souhaiter un super lundi tranquille avec RTL2.
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RTL 2, ça c'est assez fantastique pour s'évader un peu beaucoup passionnément le matin. Les Pixies, Where is my mind, sur RTL 2. Où notre pause café pop rock de 10h30 a pour nom Benjamin Biolay aujourd'hui. C'est Daniel de Metz qui l'a suggéré via la page Facebook RTL 2 pour Éléonore, sa collègue historique, qui est revenue ce matin après 3 semaines de vacances. Elle a bien de la chance. Benjamin Biolay, Soleil profond, c'est dans RTL 2 at work.

0: Les années 2000 pop rock nous appelaient ce matin In the Shadows. C'était The Rasmus dans votre playlist RTL de At Work. Qui se partage au bureau, comme en télétravail ou même pendant un jour off. On a un peu de tout aujourd'hui. On se repose et on prend le soleil chez Karen, par exemple, à Marseille. Mais on bosse. On bosse dans une carrosserie chez Denis, dans les environs de Rouen. Bon lundi à tous. Avec plus de 30 minutes de son pop rock non-stop qu'on a bien en vue. Avec Mike and the Mechanics qui arrive. Over My Shoulder, c'est le titre, c'est validé. Ça va suivre avec également Linkin Park et The Weeknd sur RTL2.
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Le lundi est encore meilleur avec plus de 30 minutes de son pop rock non-stop dans RTL de Hatoir qu'on ouvre la session avec Linkin Park, Mike and the Mechanics et The Weeknd sur RTL 2.

Them, signé Linkin Park dans RTL de Atwork en mode son pop rock non-stop pour nous détendre en week-end prolongé ou nous booster au travail. Il est 11h et on poursuit avec Jean-Jacques Goldman et Miles Smith sur RTL 2.

le son pop rock de Jean-Jacques Goldman et Michael Jones sur RTL2, je te donne. C'est lundi, on reprend ou on profite d'un jour off en rab avec la playlist RTL2 à Twerk. Et vous tous, de l'autre côté de la radio, sur la page Facebook RTL2, je vais saluer Séverine de Quimper, Marouane aussi, qui nous écoute dans son épicerie en Occitanie. Bonne journée avec votre radio pop rock et Robbie Williams qui sera là juste après le nouveau tube de U2, Songs of the Future sur RTL2.

0: il illustrait le film Roméo and Juliette, plus Juliette avec Leonardo DiCaprio. Il y a 30 ans, ce titre, 30 ans quoi. Qu'est-ce que ça passe vite? Vite mais bien dans la charcuterie de Solange en Bretagne avec le son pop rock maison, elle est ouverte ce lundi. Fabrice est aussi connecté à Avignon dans un bureau bien vide, je le cite, ça fait bizarre. Et oui, ce lundi est un peu spécial, c'est vrai, mais ça va rester très pop rock ici, qu'on se le dise avec The Fame. Summer is a curse, The Fame, ça se prépare avec aussi Charlotte Cardin et Jamiroquai sur RTL2.
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1: On écoute Superbus et Kyo. OK.

Il est 11h30 sur RTL2, c'est le moment de retrouver JK, plus connu sous le nom de Jamiroquai, qui est revenu très très fort en concert avec RTL2 il y a quelques mois en France. Meilleure vente US le 25 mai 1999. Canon Hit de Jamiroquai, c'est le numéro 1 du jour dans RTL2 At Work.

0: Gossip sur RTL 2. Ivy Cross pour continuer, pour se faire plaisir évidemment. Aujourd'hui, il y a encore du son pop rock dont vous allez profiter sur RTL 2. Pour rejoindre les infos de midi déjà, on va avoir Coldplay, Top Model et Clara Luciani. Bonne suite de lundi à tous. Retour d'RTL 2 à Twerk demain matin, c'était Sylvain Alexis sur RTL 2. See you.
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1: RTL 2 aime le dernier Teddy Swims, Mr. Know It All, sur RTL.

0: le son pas propre passe par Jean-Louis Aubert et Dépêche Mode juste après vos infos. Bonjour Simon Barbin.
1: Bonjour, bonjour à tous. C'est un lundi de Pentecôte exceptionnel. 18 départements sont en vigilance jaune canicule, allant de la Charente jusqu'à la Manche, en ajoutant Paris. Les températures vont largement dépasser les 30 degrés aujourd'hui, 34 dans la capitale et jusqu'à 36 à Brest, Lyon ou encore Bordeaux. La journée de demain s'annonce encore plus chaude. Et malgré cette chaleur inédite pour un mois de mai, vous êtes nombreux à prendre la route. Avec la fin de ce week-end prolongé, la journée est classée orange pour les retours sur tout le quart nord-ouest en Île-de-France. D'ici les prochaines heures, la circulation sera dense sur les autoroutes A10 et A6. Des difficultés attendues aussi sur la 11 et la 13 jusqu'en fin de journée. Dans le reste de l'actualité, 7 blessés dont un grave après l'explosion ce matin d'un immeuble à Vix en Vendée. Selon la sous-préfecture de La Roche-sur-Yon, l'incident ferait suite à une tentative de suicide au gaz. La personne gravement touchée en est probablement à l'origine. Une soixantaine de pompiers étaient mobilisés pour éteindre les flammes. Après la rixa à Paris, avant la finale de la Coupe de France, 15 personnes sont mises en examen pour violence volontaire aggravée. Des bagarres impliquant des ultras niçois jeudi dernier. En tout, 65 supporters avaient été placés en garde à vue. Et parmi les blessés, une personne était encore dans un état grave ce week-end. Un espoir de paix en Iran où le gouvernement a fait état de progrès dans les négociations avec les États-Unis. Déclaration du ministère iranien des Affaires étrangères. Des propos qui s'ajoutent à ceux de Marco Rubio, le chef de la diplomatie américaine, qui reste confiant quant à la signature d'un accord de trêve durable, mais aussi pour la réouverture du détroit d'Ormuz. Conséquence sur les marchés, le prix du baril de pétrole est en baisse. Le tennis avec la suite du premier tour à Roland-Garros aujourd'hui. Côté français, en ce moment, Arthur Rinderknecht affronte l'Autrichien Radionov. Lucas Van Hache est aussi sur les cours. Cet après-midi, on attend Terence Atman, Loelia Jean-Jean ou encore Gaël Monfils. Et puis en football, Lionel Messi pourrait manquer la Coupe du Monde cet été. L'Argentin est sorti sur blessure la nuit dernière lors d'un match avec son équipe de l'Inter Miami.

0: 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Un peu de country, un peu d'électro, beaucoup de pop. C'est Maisie Peters sur RTL de Ed Sheeran. A bien senti le potentiel de cette jeune Britannique puisqu'il l'a signée sur son propre label. Nous allons rester en Grande-Bretagne avec Lewis Capaldi et une reine, Adèle, sur RTL 2.
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0: c'est pas Léa, mais Oshi qui sera dans Foudre dimanche soir aux côtés de Wax. Alors ouais, je sais, nous ne sommes que lundi. On aura largement le temps de s'en reparler en plus en détail au cours de la semaine, même d'ailleurs de tous les autres rendez-vous RTL2. Oshi qui arrive avant les infos avec Vanessa Paradis et REM sur RTL2.
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1: On aime le dernier Maroon 5, Heroin, sur RTL2.

0: Weezer sur RTL2. Et à 13h, le son pop-rock passe par Michael Jackson après les infos de Simon Barbin. Bonjour.
1: Bonjour, bonjour à tous. Un mineur de 16 ans interpellé ce matin à Rennes au lendemain de la découverte du corps d'un garçon de 12 ans étranglé avec une serviette mouillée. La victime avait été retrouvée au pied d'un immeuble sur les rives de la Vilaine. Une enquête est ouverte. Sophie Binet mise en examen pour diffamation. La secrétaire générale de la CGT est attaquée par Tefal, selon elle, pour ses propos sur la répression syndicale au sein de l'entreprise. Propos tenus lors de la fête de l'UMA en septembre 2025. La filiale du groupe SEB dénonce des accusations grave et fausse. Précédemment, Sophie Binet avait déjà été mise en examen pour injure publique envers les patrons. Elle était députée Horizon de Vendée. Béatrice Bellamy est décédée hier à 59 ans, atteinte d'un cancer qui s'est aggravé ces derniers mois. Notre pays perd une élue courageuse, dit l'ancien Premier ministre Édouard Philippe. Toujours en Vendée, une soixantaine de pompiers étaient mobilisés ce matin à Vix après l'explosion d'un immeuble. Explosion faisant 7 blessés, dont un grave. Ce dernier en serait à l'origine après une tentative de suicide au gaz. Des faits survenus dans un vieux bâtiment qui menace de s'effondrer. En Iran, toujours pas de paix durable, mais des espoirs alors que les négociations entre Iraniens et Américains sont toujours en cours. Washington assure qu'un accord serait proche. Téhéran parle de son côté de progrès, mais estime qu'il reste du travail, notamment pour rouvrir le détroit d'Ormuz. Ce matin, les cours du pétrole étaient en baisse. Un dôme de chaleur partout en France. 18 départements de l'Ouest ainsi que Paris sont en vigilance jaune canicule. C'est inédit pour un mois de mai. Conséquence, vous êtes nombreux à profiter de ce week-end prolongé pour aller à la plage. Attention toutefois, en Gironde, la préfecture maintient le risque élevé face aux baïnes. Et puis direction Porte d'Auteuil à Paris pour Roland-Garros, suite du premier tour avec plusieurs Français au programme. Arthur Rinderknecht et Lucas Van Aché sont sur les cours et ça se passe plutôt bien pour eux, vainqueurs du premier set face à leurs adversaires. Et puis deux duels franco-français d'ici ce soir, Hugo Humbert contre Adrian Manarino et Hugo Gaston face à Gaël Monfils pour peut-être son dernier match en carrière.
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0: Stay, reste, nous dit Miles Smith sur RTL2. Reste au frais, hein, surtout. Volet fermé, ventilo à fond, bouteille d'eau à portée. Et en ce qui concerne le chien, eh ben, les promenades, c'est après 20h, quand les trottoirs sont bien à l'ombre. Nous, on est des chaussures, ils ont juste leur coussinet, faudrait pas que ça crame. Quoi qu'il en soit, on reste ensemble avec Ed Sheeran et Sting sur RTL2.
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0: suivre Racine, c'est Calogero sur RTL2 et c'est certain que vous aurez envie de rester le plus longtemps possible, vous aussi, entre les mains des experts de Talazur pour regonfler vos batteries. 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Avant 14h, One Republic et Clara Luciani sont aussi sur RTL2.
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1: Ça, c'est le dernier Sam Sauvage. Je suis pas...

0: Un miracle à trois voix, juste après Frédéric Goldman et Jones sur RTL2. Et si vous ignorez le contexte de cette chanson, il s'agit d'une naissance difficile où une sage-femme tient entre ses mains un nouveau-né qui ne respire pas. Très calmement, elle lui gifle les fesses, le torse, le temps passe, mais l'enfant ne réagit toujours pas. C'est interminable, mais elle ne lâche rien et soudain, il pleure. Qu'est-ce qu'elle a fait juste après ça? Alex Warren et Kyo arrivent sur RTL2.
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0: Jean troué, vêtements amples, chemise à carreaux et surtout cheveux gras. C'est grunge, c'est Nirvana sur RTL 2. Le temps de faire un petit shampoing et on repart avec plus de 30 minutes de son pop rock non-stop, Radiohead et Red Hot Chili Peppers sur RTL 2. Pas sûr qu'ils aient les cheveux super clean.
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0: après 9 mois en pleine nature à construire sa cabane. Vianney a annoncé une grande tournée l'année prochaine en 2027 et en voilà une nouvelle qu'elle est bonne. J'en ai une autre, l'énorme tube de Teddy Swims qui arrive avec One Republic sur RTL2.
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0: Joan Jett sur RTL2. Une reprise de The Arrows en 1975 où le groupe fustige en fait les Rolling Stones qui, selon eux, feraient du rock de salon. Voilà. Règlement de compte à Hockey Choral. Éric Jean-Jean va vous raconter d'autres anecdotes, c'est certain, avec Margot et Mathias. Le drive RTL2, c'est après Benson Boone et Green Day.
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0: Boulevard of Broken Dreams. Allez, c'est parti. Pile à l'heure, bravo. Merci d'écouter le Drive RTL 2, c'est reparti pour une semaine, il est 16h.
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0: Et on est au boulot, les gars. C'est jour férié, il fait 57 degrés, on est au boulot.
2: Ouais.
0: Merci d'abord. Merci. Bon, enfin, on. Il en manque un quand même, parce que on est d'accord, c'est Simon à ma gauche.
3: Oui, c'est pas Brice.
0: C'est ça. Comment ça va?
3: Ça va et toi?
0: Ça va, je suis ravi de te retrouver. Qu'est-ce qu'il a fait
3: Brice? Mais jour de solidarité, lui, ça le concerne pas.
0: Il n'est pas solidaire. J'ai bien compris. Bon, on se retrouvera tout à l'heure à 17 et 18h. Qu'est-ce qui se passe dans l'actualité d'ailleurs?
3: Les fortes chaleurs partout en France, effectivement, on peut pas passer à côté. Plus de 35 degrés déjà dans le sud-ouest et puis des températures caniculaires aussi pour Roland-Garros à Paris.
0: Ça va. Merci Simon, on se retrouve tout à l'heure 17 et 18h. Margot, tu es trop gentil avec les sportifs depuis que ton club a gagné.
2: Allez, Lensois.
0: Vous avez fêté ça.
2: Bah ouais, quand même, ouais, tout le week-end.
0: T'avais le maillot?
2: Bah, je sais pas. Oui, mais je voulais venir avec aujourd'hui, mais il fait trop chaud. J'allais embaumer tout le studio, là.
0: Bon, qu'est-ce qu'on se dit aujourd'hui, Margot Lachéry?
2: On va parler du nouvel album de Maisie Peters qui est sorti vendredi, qui s'appelle Florescence. Un petit album assez pop-folk, très sympathique. Et puis, on parlera de Vianney qui fait son grand retour, 5 ans après sa dernière tournée, avec plein de concerts annoncés pour l'année prochaine.
0: Ouais, il l'a fait de manière assez jolie, d'ailleurs. J'ai plein de choses à vous raconter de mon côté. Il y a un live de Zao de Sagazan, j'ai les Casabians ou encore Weezer, et puis on ouvrira le bal de ces classiques avec David Bowie et Let's Dance. Mais pour l'instant, ouvrons l'émission. Alors, j'étais ce week-end à un festival, je crois que dans une ancienne vie ou dans une vie future, je vais être breton. Mais vraiment, j'adore la Bretagne, génial. Je suis fou amoureux des vieilles charrues, de mes potes là-bas, et là j'étais au festival Hard Rock, ça se passe à Saint-Brieuc, c'est un festival carrément dans la ville, donc tu te balades dans la ville et tout, c'est vraiment hyper canon. Et parmi les grands concerts qu'on a vus, il y a le concert de Gaëtan Roussel qui sera mercredi au Zénith de Paris. Je vous en ferai un résumé évidemment sur les réseaux. Mais là, hier, il a un peu montré qu'était le parent. Et d'ailleurs, c'est justement pour ça qu'on va ouvrir avec lui.
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Fraser Hartel 2 How to Save a Life. Début des années 80, Bowie vient de sortir de sa fameuse trilogie berlinoise et de Scary Monsters, une période super arty mais pas très populaire. Et en fait, il a envie de faire des tubes. Alors, il va se tourner vers Nile Rodgers, qui est le roi des pistes de danse. Ils vont se rencontrer, avoir envie de travailler ensemble. Bowie invite Nile Rodgers chez lui en 1982 dans un chalet en Suisse. Enfin, un chalet suisse, c'est pas un mini truc. Attends, Mathias. C'est pas un mini truc, hein, quand on parle de David Bowie. Et il lui fait écouter des chansons, parmi lesquelles une chanson qui s'appelle pas encore Let's Dance. Là, Nile Rodgers sent qu'il y a un potentiel, mais qu'il faut la rendre plus light, qu'il faut la rendre plus patchy, qu'il faut la faire différemment. On va prendre un guitariste hyper doué qui s'appelle Steve Ray Vaughan, qui est encore pas connu, et Let's Dance va sortir en mars 1983, précédant l'album éponyme d'environ un mois. Ça va devenir le plus gros succès commercial de David Bowie. La première fois que Bowie est numéro un aux États-Unis et en Angleterre. Alors, de quoi ça parle? Les paroles sont plutôt basiques. Bowie s'inspire du conte Les Chaussons Rouges, Les Souliers Rouges d'Anderson, où une jeune fille qui rêvait d'être danseuse étoile est condamnée à danser toute sa vie parce que ses chaussures sont collées à ses pieds et qu'elle ne peut s'arrêter de danser. Mais au-delà de ça, parce qu'on est quand même chez Bowie, il y a quand même ce thème du contrôle, du désir, de la perte de soi dans la fête et la modernité. Bref, un chef-d'œuvre avec du fond. Ça, c'est Bowie, c'est Let's Dance et c'est sur RTL2.

0: Pierre Demar sur RTL2. Margot, on se dit quoi tout à l'heure pour le journal de la musique?
1: Eh bien, bientôt un an après sa mort, Ozzy Osbourne va renaître de ses cendres d'une certaine manière. Je vous en parlerai, puis évidemment, on va parler de la tournée de Vianney.
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Allez, c'est RTL2 que vous écoutez. Je sais que beaucoup d'entre vous sont dans la voiture, qui fait chaud. Et nous, on est là, justement. On a de la musique pour vous. Et Margot nous rejoint tout à l'heure pour le journal de la musique. Entre-temps, il y aura The Police avec Message in a Bottle. Et tout de suite, Marine, avec une chanson qui s'appelle Escroc. Marine qui nous fera la tendresse d'être avec nous au Festival OTP. 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

0: Message in a Bottle Police sur RTL 2. 16h30, Margoulette Chérie. Yes. Je suis content de la voir aujourd'hui, Margot. Alors, je vais l'appeler Margoulette Chérie toute l'après-midi.
1: Ça me va.
0: Voilà, non, pas toi, Mathias. Non, pas toi, Mathias.
2: D'accord.
1: Pas à chaque fois.
0: Vianney annonce une tournée.
3: Et si l'inverse nous touche, toi et moi?
1: Après quand même 5 ans ouais. de pause, j'avais pas réalisé que ça avait duré si longtemps.
0: Il a fait plein de trucs.
1: Oui, il a fait pas mal de trucs et il a surtout passé plusieurs mois à construire sa fameuse cabane. Hein. Il a beaucoup relayé les vidéos sur les réseaux sociaux. Voilà, Vianney est bel et bien décidé à remonter sur scène. 40 dates annoncées pour l'année prochaine. Il les a d'ailleurs dévoilées sur la porte de sa fameuse cabane en dessinant la France. Et quelques points, une tournée qu'il entamera à Reims le 24 mars 2027 et ensuite il sillonnera l'Hexagone jusqu'en mars 2028 avec plusieurs dates à Paris et à Lille. Ouverture de la billetterie ce mercredi à 10h.
0: Good Charlotte de retour en France.
1: La formation américaine, formée à la fin des années 90, s'est imposée comme une figure centrale du pop-punk et fera escale au Zénith de Paris le 17 novembre prochain avec RTL 2 et le groupe Yellow Card en spécial guest. Voilà, un rendez-vous quand même assez immanquable pour toute une génération. Mise en vente ce vendredi 29 mai.
0: On termine avec Ozzy Osbourne ressuscité, alors sous forme d'un avatar.
1: Le prince des ténèbres nous a quitté le 22 juillet dernier, mais sa famille est bien décidée à le faire renaître grâce à l'intelligence artificielle. Les Osborne se sont associés à Hyperreal et Proto Hologram, des sociétés de technologie d'hologramme, pour créer un avatar hyper réaliste d'Ozzy, avec lequel les fans pourront discuter partout dans le monde. Ce sera a priori sur des bornes. Voilà, sa veuve Sharon explique, vous pouvez demander n'importe quoi à l'avatar, il vous répondra avec la voix d'Ozzy, et ce seront les réponses qu'Ozzy aurait fait de son vivant. Voilà.
0: Vive l'intelligence artificielle.
1: Bah pour ce genre de projet, pourquoi pas.
0: Ça fait un peu film de science-fiction, tu sais, avec le vieux professeur Nimbus qui est dans juste le cerveau dans une bulle, comme ça, on a déjà vu ça dans des films. Bon, très bien, merci Margot, à tout à l'heure.
1: À toutes.
0: Allez, grande plage de musique maintenant, parce qu'aujourd'hui, c'est vraiment une journée à la cool. Il va y avoir The Weeknd, Miles Smith et Niall Horan et Julien Doré.

0: Julien Doré et Mickey Green sur cette chanson. La voix féminine, c'est celle de Mickey Green, qui est une ancienne mannequin, chanteuse australienne, qui je crois vit toujours en France d'ailleurs. Chou Wasabi. Tout à l'heure, il y aura Bruno Mars et puis la première nouveauté de l'après-midi, le nouveau Lola Young.
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26 et Spin Doctors sur RTL2. Voici le nouveau Lola Young. Alors Lola Young, vous l'avez ou pas? Elle est anglaise, autrice, interprète, compositrice. Elle est londonienne, on lui doit entre autres ça. Ça, c'est un morceau qui lui a permis de remporter d'ailleurs en 2026 le Grammy Award de la meilleure prestation pop en solo. Bref, elle fait son grand retour vendredi avec From Down Here, premier single depuis son dernier album qui était sorti il y a un petit peu plus d'un an. C'est produit par James Blake. Elle sera d'ailleurs pour nous le présenter le 2 juin prochain à l'Olympia de Paris. Voici donc la nouvelle chanson de Lola Young, From Down Here.

0: From Down Here, c'est la toute nouvelle chanson de Lola Young qui sera, je vous le disais, le 2 juin à l'Olympia de Paris. Voilà, un petit coucou à nos copains du Double Expresso que vous retrouverez dès demain d'ailleurs, hein, si ma mémoire est bonne. Il était là ce matin aussi.
1: Oui.
0: Je voudrais leur faire un petit coucou, on a vu passer les images évidemment. Moi je vous l'ai dit, je suis en Bretagne avec un autre festival, mais je crois que ça a été super et que tout le monde a passé un bon moment. Donc je vais embrasser Greg, Juju, Jules et toute cette bande, Maxou. Voilà, vous avez une émission formidable et une équipe qu'on adore. Merci à tous d'être là. Vous écoutez RTL 2, il est 17h. Et les informations, c'est avec Simon Barbin. Salut Simon.
2: Bonjour Eric, bonjour à tous. Le thermomètre s'affole partout en France. Plus de 35 degrés recensés dans les Pyrénées-Atlantiques cet après-midi. Des records battus aussi en Bretagne et sur la côte ouest. Et comme la journée s'annonce encore plus chaude, demain Météo France place 8 départements en vigilance orange pour risque de canicule. Tous dans le nord-ouest, entre la Vendée et la Manche en passant par le Finistère. Et face à cette chaleur, les autorités appellent à limiter le sport. C'est dans ce contexte pourtant qu'une femme de 28 ans est décédée hier à la suite d'un coup de chaud sur un Aerox, une compétition très intense. Le week-end dernier justement, de nombreux sportifs ont subi des malaises, surtout sur des événements en extérieur comme des courses à pied. Un homme de 53 ans est mort hier d'un arrêt cardiaque à Paris. À la une également, deux adolescents sont en garde à vue à Rennes au lendemain de la découverte du corps d'un garçon de 11 ans sur les rives de la Vienne, retrouvé avec une serviette de bain nouée autour du cou. Selon le procureur, les deux jeunes filles et un garçon étaient avec la victime sur les lieux des faits. L'enquête se poursuit. Sophie Binet mise en examen pour diffamation à l'encontre de Tefal. La secrétaire générale de la CGT accuse la filiale du groupe SEB de répression syndicale. Propos tenus lors de la fête de l'Humain en septembre 2025. L'événement est organisé par le journal L'Humanité, dont le directeur de publication Fabien Gay est aussi mis en examen pour injure publique. Des progrès mais pas encore de paix durable en Iran. Américains et Iraniens s'accordent sur l'avancée des négociations, mais Téhéran fustige les mauvaises intentions de Donald Trump. Le locataire de la Maison Blanche demande aujourd'hui aux pays de la région de signer les accords d'Abraham. C'est un traité qui normalise les relations entre les pays arabes et Israël. Dans la région, seuls les Émirats Arabes Unis et Bahreïn l'ont signé. Et puis du tennis, direction Porte d'Auteuil avec le deuxième jour à Roland-Garros. Qualification tout à l'heure des tricolores Arthur Rinderknecht et Lucas Von Haché. En ce moment, Hugo Humbert ou encore Léolia Jean-Jean tentent leur chance sur les cours. Ça ne passe pas néanmoins pour Stanislas Wawrinka, vainqueur de l'édition 2015 pour son dernier Roland-Garros à 41 ans. Le Suisse a été éliminé par Jesper De Jong. Et il espère néanmoins un tout autre résultat pour Gaël Monfils ce soir pour son baroud d'honneur. Il sera opposé ce soir donc à Hugo Gaston.
0: J'ai senti le petit sourire.
3: Il est content de sa blague.
0: Ah, merci. Ça c'est fait. Non, mais puis en plus, moi je suis solidaire de mon homonyme. Non, c'est ni ma fille, ni ma cousine, ni voilà, Léona Jean-Jean.
2: Léolia, ouais.
0: Léolia Jean-Jean. Voilà, qui est une super joueuse.
2: Tout à fait.
0: Voilà. Merci Simon. À tout à l'heure. D'autres infos, évidemment, sera à 18h sur RTL2. Et d'ici 18h, on aura parlé du nouveau Olivia Rodrigo aux alentours de 17h50. Margot, elle, va nous plonger dans un album de la semaine, celui de Maisie Peters qui est sorti vendredi. Quant à moi, je vais vous faire écouter une chanson bouleversante de Weezer. Pour l'instant, Coldplay et Evanescence.

Évanescence sur RTL 2. Follow. Bah moi je vais suivre Weezer maintenant. Un groupe de rock alterno qui se forme au début des années 90 à Los Angeles. Alors, une discographie à la fois culte et un peu inégale parfois. Le groupe est mené par un type passionnant qui s'appelle Rivers Cuomo. Et dans les albums passionnants de Weezer, il y a le fameux bleu. D'ailleurs c'est pas son nom, c'est un album éponyme, mais il est bleu parce qu'on voit les membres du groupe justement sur un fond bleu, vous avez tout compris. Et dans cet album, il y a ce classique qui s'appelle Say It So. Alors, Say It So, ça veut dire traduction littérale. Dis-moi que c'est pas vrai, quoi. Et c'est rien à voir avec la chanson qui porte le même nom de Murrayette, qui est un énorme tube. Rien à voir. Dans cette chanson, méga bouleversante, Rivers Cuomo évoque l'alcoolisme réel, hein, de son beau-père et la peur de voir exploser pour une deuxième fois sa famille, comme la première fois quand son père alcoolique tabassait sa maman. Et donc, en fait, les débuts de la chanson sont, mais, genre, super bouleversants parce que ça commence par un môme qui ouvre le frigo et qui trouve une bouteille de bière dans le frigo et qui se dit, putain, c'est reparti pour un tour.

0: sur RTL 2. Il est 17h presque 20 tout à l'heure. Margot va nous parler de son coup de cœur de la semaine, un album qui est sorti vendredi et que le nouvel album de Maisie Peters. Entre temps, il y aura une Fool's Garden ou encore Damiano David.
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21: On écoute Superbus et Kyo. OK, Kao.

0: Bienvenue à bord du Drive RTL 2.
1: Ça va? Si vous êtes en voiture, vous n'êtes pas trop galère là. Je crois que ça sert un peu aux abords de Paris. Voilà. Et peut-être des grandes villes aussi. Hein. Allez, j'ai Full Garden pour vous, ça va détendre tout le monde.

0: Damiano David sur RTL 2. Alors c'est lundi, Margot, il est 17h35, tu décortiques le nouvel album de Maisie Peters.
1: Baptisé Florescence. Il est sorti, oui, ou Florescence, si on veut le dire à la française. Il est sorti vendredi et c'est déjà le troisième album de la chanteuse anglaise de 25 ans. Un projet plus personnel qui contient 15 chansons aux touches beaucoup plus folk et country que ses précédents opus. Faut dire qu'elle l'a enregistré en grande partie

juste derrière le morceau, Audrey Hepburn parle d'un amour qui apaise et résume parfaitement l'esthétique du disque, plus organique, romantique et lumineux. Il y a aussi le duo avec l'américaine Julia Michaels, plus piquant, il décrit une relation dans laquelle on aide trop l'autre à devenir meilleur au point de s'oublier soi-même.

On sent l'influence de Taylor Swift. Il faut dire que Maisie Peters est une grande fan de Tay-Tay. Voilà. Mais aussi Vampire Time, là, c'est une chanson dans laquelle elle raconte comment elle a rencontré son petit ami actuel.

Conçu après avoir quitté l'effervescence de Londres pour revenir dans la petite ville de son enfance, cet album Fluorescence de Maisie Peters traduit très bien ce sentiment de calme retrouvé, de retour à soi, même si l'ensemble peut parfois être un peu répétitif. Dans ses sonorités, il reste très sincère et c'est un disque qui accompagnera à merveille le retour des beaux jours. Voilà, son interview d'ailleurs avec Wax est disponible en podcast sur RTL2.fr et sur notre appli. Voici maintenant Questions, le nouveau Maisie Peters sur RTL2.

0: Maisie Peters. Chanson que vous venez de découvrir grâce à Margot, hein, qui nous en a présenté le tout nouvel album, voilà, à découvrir ou à redécouvrir, alors où que ce soit pour l'écouter. Et quant à Margot, vous la réécoutez tout le temps sur RTL2.fr ou sur l'application, notamment ce genre de chronique.
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25: 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Divaphone et Stéphane, Let Me Go sur

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1: Pas assez de Malonegra, vous voulez dire. Ouais, voici le nouveau Olivia Rodrigo. En 2019, elle a 19 ans et avec Driver's License, elle remporte 3 Grammy Awards. Ensuite, elle confirme son succès en 2023 avec Guts. Et voici maintenant qu'elle nous propose une nouvelle chanson qui s'appelle The Cure. Alors, rien à voir avec le groupe du même nom. C'est une chanson qui va prendre place sur un nouvel album dont la sortie est prévue le 12 juin qui va s'appeler You Seem Pretty Sad for a Girl So in Love. Écoutez, c'est à découvrir sur la radio Pop Rock RTL2.

0: nouvelle chanson d'Olivia Rodrigo qui va être dans son album You Seem Pretty Sad for a Girl So in Love qui va sortir le 12 juin. Et ce qui est rigolo évidemment c'est l'allusion à Cure de groupe. Alors la chanson parle du fait qu'il s'est passé des trucs avec son couple, que ça va être difficile d'oublier, donc voilà, difficile à soigner, tout Cure. Mais surtout Robert Smith en juin 2025 était monté à ses côtés pour chanter deux chansons, Friday I'm in Love ou encore Just Like Even, lors du concert d'Olivia Rodrigo à Glastonbury. Donc voilà, c'est un petit clin d'œil. Olivia Rodrigo qui sera en concert à la Défense les 23 et 24 avril 2027. Merci d'écouter le Drive RTL de Salut tout le monde et bon début de soirée, 18h. Les informations, c'est avec Simon Barbin. Bonsoir, cher Simon.
1: Bonsoir, Eric. Bonsoir à tous. Vous êtes nombreux sur les routes ce lundi en cette fin de week-end prolongée. Bison Futé recense près de 500 km de bouchons à 18h. Les principales difficultés se concentrent sur la 13, la 7 et la 25. La journée est classée orange dans le sens des retours dans le quart nord-ouest. Le quart nord-ouest, justement, sous la chaleur où 8 départements seront placés demain en vigilance orange canicule. Des valeurs de 32 à 35 degrés pourraient encore concerner une large partie de la Bretagne, tandis que des pointes à 36 voire 37 degrés sont attendues sur le sud du pays. Le ministère de l'Intérieur demande au préfet une adaptation immédiate, notamment des dispositifs de sécurité sur les événements accueillant du public. Cette mesure prise par Laurent Nunez qui fait écho à la mort de deux personnes hier après des manifestations sportives. On apprend aujourd'hui qu'une femme de 28 ans est décédée dimanche à la suite d'un Aerox à Lyon. Malgré son transfert à l'hôpital, elle n'a pas survécu à son hyperthermie. Le week-end dernier, de nombreux sportifs ont subi des malaises à cause de la chaleur. À la une également, deux Français sont portés disparus en mer au large du Maroc, selon le Centre National de Sauvetage Maritime. Leur catamaran avait quitté la ville de Tanger dimanche dernier avant de rencontrer des difficultés. Le bateau a ensuite été retrouvé sans les passagers à bord. Les recherches se poursuivent à l'aide de moyens aériens et maritimes. Le directeur de l'Organisation Mondiale de la Santé se rendra demain en République démocratique du Congo, pays qui est au cœur d'une épidémie d'Ebola. La situation est extrêmement grave et difficile, dit l'OMS. Elle demande aux pays voisins de prendre des mesures pour enrayer les contaminations. Le virus a tué plus de 15 000 personnes en Afrique au cours des 50 dernières années. Le sport, d'abord un mot de basket avec le début ce soir des play-offs du championnat de France. Nanterre reçoit Le Mans à 19h. De son côté, Bourg-en-Bresse joue à Monaco à 21h. Et puis du tennis, clap de fin à Roland-Garros pour Stanislas Wawrinka. Le Suisse de 41 ans, vainqueur du tournoi en 2015, a été éliminé au premier tour par Jesper De Jong. Côté français, un autre futur retraité, Gaël Monfils, est attendu ce soir face à Hugo Gaston. Et parmi les autres résultats tricolores, Arthur Rinderknecht, Lucas Van Aché et Hugo Humbert se sont qualifiés au prochain tour. Malheureusement, Terence Atman et Eric Léolia Jean-Jean sont éliminés.
0: Ouais, je suis désespéré pour Léolia. Voilà, mais comment tu dis, j'espère que ça va aller.
1: J'espère De Jong.
0: Merci beaucoup. Ça arrive, voilà, c'est ça, c'est la dure loi du sport, quoi, j'ai envie de dire. Bon, merci beaucoup, Simon. Merci, Mathias. Merci à vous de nous écouter. Ouais. C'est l'équipe, c'est la team. On est là jusqu'à 19h. Avec tout à l'heure un live de Zao de Sakazan, avec le journal de la musique de la capitaine de l'équipe, Margot. Et puis, Casabia.

Imagine Dragons et Believer sur RTL2, voici Kasabian. Alors Kasabian, c'est un groupe qui est né en Angleterre, Leicester précisément, au milieu des années 90, autour d'un chanteur qui s'appelle Serge Pizzorno, qui est aussi l'auteur évidemment. Et le groupe doit son nom à Linda Kasabian. Qui était Linda Kasabian? Elle faisait partie de la Manson Family, vous savez, cette équipe terrible qui a assassiné Sharon Tate, etc. Et elle fait partie de ces gens qui sont détournés de Charlie Manson, évidemment, après l'horreur qu'ils ont fabriquée. Et elle a témoigné contre lui. Et c'est là qu'ils ont choisi le nom de Kasabian pour rendre hommage à cette dame qui a eu le courage de témoigner. Alors, ils sont classés, je parle des Kasabian, par le NMI, plusieurs années consécutives, meilleur groupe de scène. Et c'est vrai que c'est des bestiaux sur scène, ils sont absolument incroyables. Un groupe plus psyché et dance que Oasis, qui était plutôt tourné vers les années 60 et les Beatles. Et dans leur premier album, il y a la chanson qu'on va écouter maintenant, qui s'appelle LSF, Lost Soul Forever, qui est la chanson qui va devenir un peu leur signature et un énorme hymne de stade. Et alors c'est marrant parce que cette chanson parle pas du tout, mais alors pas du tout de football. Et c'est une chanson qui est plutôt parano, c'est-à-dire qu'elle a été écrite après les attentats du 11 septembre, etc. Et donc ça parle plus de cette peur-là, mais c'est encore une fois la preuve que quand une chanson sort, elle vous appartient plus du tout.

0: et Odds, qui seront avec nous d'ailleurs à ODP pour le concert gratuit du dimanche après-midi. Ça, c'était Gabriella sur RTL 2.
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1: Vous écoutez le Drive RTL 2. Vous êtes sur la route du retour. Bah, très bien. On est là jusqu'à 19h. Ensuite, ce sera Alexis que vous retrouverez. Mais d'ici là, il y a One Republic Toto et Margot qui nous rejoint pour le journal de la musique. On va parler de Vianney qui annonce une tournée ou encore d'Ozzy Osbourne.

0: Toto, Africa sur RTL2, il est 18h32. Margot, le journal de la musique commence par Vianney. Je l'ai croisé d'ailleurs, c'était au concert de Renaud, il est monté sur scène, il est beau comme tout, il est en pleine forme et il me dit qu'il a passé une période un peu difficile et que c'était bien en fait que
1: voilà. Il a pris le recul.
0: Ouais, absolument. Et là, il revient.
2: Je m'en vais.
1: Ouais. Bah, il ne pas prendre le titre au pied de la lettre, du coup. Il revient, je m'en vais.
0: Bien joué, Mathias.
1: Après 50 pauses, c'est vrai, moi j'ai pas vu passer ces 5 ans, dont plusieurs mois passés notamment à construire sa fameuse cabane, hein, il a beaucoup relayé ça sur les réseaux sociaux. Vianney est décidé à remonter sur scène avec des dates annoncées pour l'année prochaine, hein. Il les a d'ailleurs dévoilées sur la porte de sa fameuse cabane. Il entamera cette tournée à Reims le 24 mars 2027 et va sillonner ensuite l'Hexagone jusqu'en mars 2028 avec plusieurs dates à Paris et à Lille. Ouverture de la billetterie ce mercredi à 10h.
0: Ozzy Osbourne ressuscité, mais alors voilà, sous la forme d'un avatar.
1: Le prince des ténèbres nous a quitté le 22 juillet dernier, mais sa famille est bien décidée à le faire renaître grâce à l'intelligence artificielle. Les Osborne se sont associés à Hyperreal et Proto Hologram, des sociétés de technologie d'hologramme, pour créer un avatar hyper réaliste d'Ozzy, avec lequel les fans pourront discuter partout dans le monde. A priori, ce serait sur des bornes. Voilà, sa veuve Sharon explique, vous pouvez demander n'importe quoi à l'avatar, il vous répondra avec la voix d'Ozzy, et ce seront les réponses qu'Ozzy aurait fait de son vivant.
0: Il faudrait qu'on aille l'interviewer. Ce serait rigolo.
1: Oui, c'est
0: faire une interview de l'avatar.
1: Oh, le futur.
0: Ouais,
1: le futur de la radio.
0: C'est ça. Interview. Et on pourrait faire une interview de l'avatar d'Elvis Presley. Une interview de l'avatar de Michael Jackson.
1: Bientôt Kiss, je crois.
0: Parfait. Good Charlotte pour terminer, de retour en France, Margot.
1: Et oui, la formation américaine formée à la fin des années 90 s'est imposée comme une figure centrale du pop-punk et fera escale au Zénith de Paris le 17 novembre prochain avec RTL2 et le groupe Yellow Card en spécial guest. Voilà, un rendez-vous immanquable pour toute une génération. La mise en vente se fera ce vendredi 29 mai.
0: Merci, madame. À tout à l'heure.
1: À toutes.
0: Jean-Louis Aubert. Je me retiens de dire un truc, donc voilà, je vais pas le dire. Mais lui, je l'aime.

0: la Billy Joe Armstrong qui venait de perdre son papa et qui est monté dans sa chambre et qui a dit à sa maman, réveille-moi quand le mois de septembre sera fini. C'est beau et c'est triste. C'était Green Day sur RTL2 tout à l'heure. Sia, les Cardigans, et le dernier live de la journée, en l'occurrence Zao de Sagazan sur un festival que j'avais la joie de vous présenter. C'était Essonne en scène en 2023.
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0: My Favorite Game avec les Cardigans. Bon, encore une fois, hein, prudence en voiture, notamment la famille Trio, je vous embrasse. Je pense que je vais m'inviter chez vous voir la finale samedi, autant que vous le sachiez par la radio. Dans 5 minutes, il est 19h, vous êtes sur RTL2, voici le live du jour qui nous emmène en septembre 2023. C'est l'édition 2023 au domaine de Chamarande de Essonne en Seine, un festival qui était réalisé avec RTL2. Et cette année-là, j'avais la joie de présenter, je l'ai présenté 2 ans je crois, et c'était vraiment un plateau de dingue le vendredi soir, puisqu'il y avait Mathieu Chedid en tête de gondole, juste en dessous la formidable Juliette Armanet, et en ouverture c'était Zao de Sagazan. Et Zao de Sagazan nous a offert un spectacle incroyable. On était en train de la découvrir à ce moment-là, elle n'avait pas encore explosé comme elle va exploser dans l'année qui va suivre, et elle nous offrait la symphonie des éclairs. Écoutez.
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0: super beau ce château. C'est la Chamarande.
1: Voilà, il y avait la salle qui était avec derrière le château, plein de gens hyper sympas, c'était très chouette. D'ailleurs, en parlant de gens hyper sympas, encore une fois, je voulais remercier l'accueil général ce week-end. C'était la Bretagne et je vais finir en Bretagne. Je vois que ça. On va installer un RTL 2 en Bretagne. Non, mais vraiment, j'adore
2: très bonne
1: la Bretagne.
2: Idée.
1: J'adore la Bretagne et j'étais à Saint-Brieuc pour le festival Art Rock et c'était vraiment canon. Et voilà, je sais pas, j'ai dû être breton dans une autre vie.
3: Sans doute.
1: Dans une vie à suivre. Je sais pas. Peut-être qu'il y a un truc. Ça m'attire. On se quitte. Qu'est-ce qu'on fait, Margoulette, demain, chérie?
3: Demain, moi, ça sera les One Hit Wonder. On va se plonger dans la carrière assez brève, finalement, de Rockwell.
1: Parfait, Mathias.
3: Et ce soir, on a un événement aussi dans Pop Rock Station.
1: Oui,
3: grave.
1: Ed O'Brien.
3: On s'est tous parlé en même temps, donc c'est Ed O'Brien.
2: Ah oui, on a tous parlé en même temps.
1: Alors, guitariste rythmique de Radiohead.
3: Ouais.
1: Et voilà, qui était l'invité de Marjorie H. On l'a croisé, j'ai fait un selfie avec lui tellement j'étais trop content de le voir dans la vraie vie, de la vraie vie. Et en fait, c'est diffusé ce soir.
3: C'est ce soir parce qu'il vient de sortir son deuxième album solo baptisé Blue Morpho. Donc il va parler de tout ça et peut-être des projets avec Radiohead.
1: Tu avais l'air de dire.
3: Très atmosphérique, mais très bel album. Hein.
1: Sinon, ça va, Alexis?
2: Oui, très bien.
1: Le week-end était bien?
2: Oui, très bien.
1: T'as sorti la moto, toi?
2: Pas du tout, trop chaud. 35 degrés, c'est pas possible.
1: C'est vrai. Allez, on s'embrasse, on se dit à demain.
3: Oui,
4: allez, oui.
3: Au revoir.
2: Et obrigado.
1: Obrigado. Ah oui.
4: Nana.
1: Oui, bonne nuit.
3: Moi, je vais regarder Beige.
4: Ah oui,
2: c'est bien.
3: Je suis trop contente.
2: Avec RTL 2.
3: Oui, t'es très corporeux.

Et vous trouvez ça drôle? Le King of Pop sur RTL2, Michael Jackson, Thriller. C'est RTL2, bon lundi soir, je m'appelle Alexis. Je partage quelques notes pop-rock jusqu'à 22h. Elles seront Frenchies, hein, entre 20h et 22h grâce à Made in France. Mais pour le moment, écoutons ensemble ce single tout frais apporté par ce groupe indie rock qui a fait le buzz sur TikTok. Je vous présente Temper City, groupe israélien basé à Los Angeles, formé par le chanteur et guitariste Ethan Peled et les deux producteurs multi-instrumentistes N. Cordova et Aviv Barenholtz. Voilà Self Aware sur RTL2.

0: RTL de un bon, U2 c'est plus fort que tout. Song of the Future, extrait de leur EP Days of Ash. Bono et sa bande très productifs avec un album à venir et près de 25 compositions en cours d'élaboration. On attend également l'album, l'annonce d'une tournée mondiale qui devrait compléter ce retour en force pour le Quatuor from Dublin. Robbie Williams pour la suite. Génération Nouveauté plus Pink, c'est RTL 2.
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0: un jour.
1: Belle soirée avec RTL, de bonne route peut-être, de retour de ce long week-end dans le rayon nouveauté, place au collectif Generation, composé de Sorkin, producteur et DJ français, plus Romain Gavras, cinéaste. On les écoute avec ce morceau où ils sont accompagnés d'une star suédoise, rappeur, chanteur et producteur, son nom Young Lin. Écoutez Storm sur RTL 2. 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

0: Williams sur RTL de ce soir. Phil, l'actu de Robbie, c'est plein de jolis concerts en Europe, mais pas que. Hein. Et robbiewilliams.live.com pour tout savoir. Bientôt 20h, la scène Frenchy se prépare, c'est RTL de Made in France. On a rendez-vous juste avant avec Bruno Mars, Taylor Swift et The Cranberries sur RTL 2.
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16: 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Mr. Know It All sur RTL.

16 sur RTL2. Jeune et con, la tournée des maudits, c'est le nom de cette énorme tournée avec 17 concerts entre le 12 novembre 2026 et le 30 janvier 2027. Et une petite particularité, le dernier concert du 30 janvier devrait durer 8 heures. Rendez-vous à la Didas Arena de Paris entre 22h et 6h du matin. Si vous êtes fan, vous savez ce qu'il vous reste à faire. 20h07, merci d'être là, on est en plein Made in France, c'est jusqu'à 22h et c'est le moment d'accueillir la fille Vernis Rouge sur RTL2.

0: C'est bien ça, c'est Fraise, ah oui, avec la chanteuse suisse Stéphane et ce titre tout neuf, donc Love Noir. C'est dans Made in France sur RTL 2 et si vous en voulez encore, aucun problème. Le spectacle ne fait que commencer. Je vois par exemple Jérémy Frérot dans très peu de temps, Jérémy Parfait vendredi dernier depuis le Zénith de Lille pour fêter les 10 ans de votre double expresso. Il y a aussi un Deschine avec un titre tout neuf, plus Clara Luciani sur RTL 2.
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Calogero sur RTL de ce soir. 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Et si maintenant nous partagions le nouveau single d'Indochine? C'est un nouvel extrait de l'album Babel Babel, un titre dont la sortie en CD et en vinyle est prévue pour le 5 juin. Il sera disponible en version instrumentale et en live, enregistré lors de l'Arena Tour. Écoutez les nouveaux soleils sur RTL2. Indochine.

0: Nozuka en duo avec Zao ce soir sur RTL2, ça s'appelle Heartless. Alors, il va beaucoup mieux pour conclure cette première heure. Made in France, j'ai prévu Niagara, Oshi, mais aussi Bébé Brune. Ensuite, le plaisir gourmand continuera à 21h avec en tête de liste Simple Plan et Marie-May sur RTL2.
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Pam, téléphone sur RTL de New York avec toi. Un titre de téléphone peut être entendu dans un épisode de la 5e saison de The Boys sur Prime Video. Ce titre, c'est Hygiaphone. Du coup, ce morceau qui date, si je ne m'abuse, de 1977, connaît une nouvelle jeunesse et cartonne dans le monde entier. Parlons maintenant de Charles Doré, ex-candidat de la Starac avec à son actif À l'équilibre, son tout premier album. Et dedans, ce titre, Famille ou pas famille, sur RTL 2.

0: Benjamin Biolay sur RTL2 ce soir et dans Made in France, ça s'appelle Soleil Profond. Envie peut-être de revivre son émission Long Play, ok, pas de problème, hein, le replay est toujours dispo sur le site maison rtl2.fr. Monsieur Biolay qui va très très très bientôt revenir nous offrir d'autres belles histoires d'albums sur votre radio pop rock. Et quand je dis très très très bientôt, rendez-vous ce vendredi dès 19h, faites donc passer le message. Santa partage du popcorn salé ce soir, ça tombe bien, c'est mon popcorn préféré, dis donc. Je vois également Louane plus Alain Souchon sur RTL2 après ceci.
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0: Santa sur RTL de Pop Rock Station débarque à 22h. Marjorie a prévu du rock et surtout vous assisterez à l'interview exclusive de Ed O'Brien, le guitariste de Radiohead. Refermons d'abord notre session Made in France du lundi avec Alistair Bachung plus Eva Domas sur RTL 2. Madame, monsieur, bonsoir.
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0: C'est nouveau et on aime Dynamite Shakers.

0: 22h et vous êtes sur la bonne radio, surtout si vous êtes fan de Radiohead.
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0: Lundi soir, très bon début de semaine à vous à l'écoute de Pop Rock Station. C'est une émission un peu spéciale ce soir. On va retrouver le guitariste de Radiohead, Ed O'Brien, en interview pour parler de son nouvel album Blue Morpho. Et puis, il choisira aussi quelques titres pour nous. Bref, ça va être bien cool ce soir, donc restez branchés. Également au programme, des nouveaux titres de Lekki Lee, Enter Shikari ou encore Jack White. Et puis, vous pouvez aussi compter sur nous pour des classiques de qualité, Peter Frampton, Blondie. Bref, Pop Rock Station démarre tout de suite sur RTL2 avec Steppenwolf et Born to be Wild.

Nouveauté Pop Rock Station sur RTL2, c'était Arrogant Boy de Deep Purple. Le mythique groupe de rock britannique vient d'annoncer son retour avec un nouvel album qui va s'intituler Splat et qui arrive début juillet. Vous écoutez Pop Rock Station en ce 25 mai et c'est aujourd'hui l'anniversaire du Mod Father Paul Weller. Il fête ses 68 ans, c'est à la fin des années 70 qu'il a connu le succès en tant que guitariste et chanteur dans le groupe The Jam, un groupe bercé par la nostalgie du mouvement mods des 60s. En 1982, cet homme tiré à quatre épingles a alors formé The Style Council avant d'embarquer en solo à l'approche des 90s. Bon nombre de groupes de la scène Britpop le voient comme un modèle, les frères Gallagher en particulier, et ça aussi, ça se ressent au niveau capillaire pour les frères Gallagher. Bref, on célèbre Paul Weller tout de suite sur RTL2 avec ce titre signé The Jam, Beat Surrender.

0: Burn the Witch, c'était Radiohead sur RTL2 avec un extrait de leur dernier album en date, A Moon-Shaped Pool. À quand un prochain disque pour ce mythique groupe d'Oxford? Eh bien, restez avec nous, on posera justement cette question à leur guitariste Ed O'Brien qui sera en interview dans la deuxième heure de Pop Rock Station. Il nous parlera aussi de son disque Blue Morpho qui est notre album de la semaine. Et puis d'ici là, on aura aussi Marvin Gaye, Adele et Oasis sur RTL2.
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Rumor has it, un de mes titres préférés d'Adèle dans Pop Rock Station sur RTL 2. Notre album de la semaine, je vous le disais tout à l'heure, nous vient du guitariste de Radiohead, Ed O'Brien. C'est son deuxième album solo, Blue Morpho, qu'il viendra présenter cet automne à la salle Playel à Paris avec RTL 2. Ce sera le 8 octobre. Et puis, il sera notre invité ce soir dans la deuxième heure de Pop Rock Station. On en parlera plus amplement à ce moment-là. Et puis, bien sûr, tout au long de la semaine, voici le titre Teachers tout de suite dans RTL 2, Pop Rock Station.

0: Laila Oasis dans RTL de Pop Rock Station, un morceau à retrouver sur leur album de 2005, Don't Believe the Truth. À venir avant 23h, The Cure et Therapy. Pop Rock Station, c'est vraiment la séance bien-être sur RTL 2.
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un des nouveaux morceaux de la Suédoise Lucky Lee dans RTL de Pop Rock Station. C'était Lucky Again qui fait partie de son dernier album After Party, un disque qui serait soi-disant son dernier. En tout cas, nous, on n'espère pas. Notre cover Pop Rock Station de ce lundi soir est un morceau culte de la scène dance rock britannique. De Prodigy, qui fait partie de l'album Fat of the Land, un album culte de 1997. Pour reprendre le titre ce soir dans Pop Rock Station, c'est un monument du métal brésilien et du métal tout court qu'on retrouve. Firestarter, version Sepultura, tout de suite sur RTL2.

entre 22h et minuit. Et oui, vous êtes bien dans Pop Rock Station. Plus qu'une grosse vingtaine de minutes à attendre avant de retrouver Ed O'Brien de Radiohead en interview. On va parler de son nouvel album Blue Morpho, de Radiohead aussi, et puis il va choisir quelques titres pour nous. Et puis on va aussi avoir les Black Keys et Jack White. Et là, ce riff de guitare, vous le reconnaissez ? C'est celui des Arctic Monkeys en 2013 à l'époque de leur album AM, Do I Wanna Know dans RTL2 Pop Rock Station.

Le dernier titre du groupe électro-post-hardcore Enter Shikari, c'était Lose Yourself sur RTL2, la recommandation de ce lundi soir, signé Francis Zegut, un 8e album pour ce groupe qui existe depuis plus d'un quart de siècle. Et si vous pensez que c'est vieux, vous n'avez encore rien entendu. Le titre qui suit à 63 ans cette année, Twist and Shout des Beatles sur RTL2 et dans Pop Rock Station.

0: Un des tout nouveaux Jack White, précédé par les Black Keys dans Pop Rock Station. Et vu comment Jack White ne semble pas piffrer Dan Auerbach, je suis pas certaine qu'il apprécie. En tout cas, c'est pas grave. Ici à Pop Rock Station, on aime les deux groupes. Restez bien avec nous, car dans quelques instants, on retrouvera une autre personne qu'on aime beaucoup, Ed O'Brien, guitariste au sein de Radiohead. Interview Pop Rock Station débarque dans un instant sur RTL2.
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1: Vous écoutez Pop Rock Station sur RTL2. Il est l'heure de retrouver notre invité de ce soir, Ed O'Brien, guitariste au sein d'un petit groupe de rock que vous connaissez peut-être, Radiohead. C'est au lycée à Oxford que ce garçon aux origines irlandaises rencontre Thom Yorke en participant à une mise en scène du Songe d'une nuit d'été de Shakespeare. Alors très vite, il fera aussi la connaissance de Philip Selway et Johnny Greenwood. En 1991 sort le premier album Pablo Honey, dont fait partie le titre Creep, qui donne à Radiohead une notoriété internationale. Les années 90 verront le groupe transformer leur essai avec des albums comme The Bends. Bien sûr, OK Computer, deux disques qui feront de Radiohead l'un des groupes indie rock les plus prisés du Royaume-Uni. Au sein du groupe, Ed O'Brien se met au service des morceaux en apportant texture et ambiance et en chantant les chœurs. Les années 2000 sont celles où Radiohead repousse leurs frontières musicales en incorporant des machines électroniques et en infusant leurs compositions de jazz classique et de krautrock. Avec Radiohead, Ed O'Brien ressent tout très fort, que ce soit les tournées ou leurs mois à composer et enregistrer. Il lui arrivera même parfois de douter de sa propre longévité au sein du groupe. Alors après une expatriation au Brésil, Ed O'Brien sort son premier album solo, Earth. De bol, on est en 2020 et la pandémie liée au Covid-19 aura raison de la tournée de ce disque dont la popularité restera comparativement confidentielle. Fort heureusement pour nous, alors que Radiohead reprend la scène pour le plus grand bonheur des fans, Ed O'Brien sort son deuxième album solo, Blue Morpho, et est avec nous ce soir dans les studios d'RTL2 pour nous en parler. Hello Ed O'Brien.
2: Thank you for having me.
1: Tu viens de sortir ton nouvel album Blue Morpho, 7 titres magnifiques et apaisants. Alors techniquement c'est ton deuxième album studio, mais le premier que tu sors avec ton nom complet, un peu plus d'assurance et de confiance en toi avec ce nouveau disque peut-être.
2: I'm not hiding anymore. Yeah.
1: Je ne me cache plus.
2: Yeah, I've been hiding. It's a funny thing. I just needed to come front and center. It's like, what am I doing? And I think the process of making it kind of I stopped caring what people thought of me, so I don't have to hide anymore.
1: Je ne me cache plus. Il fallait que je prenne de l'assurance, que je me mette vraiment au centre de tout cela. Maintenant, j'ai arrêté de penser à ce que les autres gens vont penser de mon disque. Je m'en fiche et c'est super. J'ai lu que tu avais dû vraiment prendre ton courage à deux mains et que tu avais pris pas mal de temps pour que tu te lances pour le premier album solo en 2020. Et là, il y a eu le confinement lié au Covid-19. Tout s'est arrêté pour beaucoup de gens. Un scénario imprévisible. Alors, pour sortir un album aujourd'hui en comparaison, tout doit te sembler très simple. Qu'est-ce que tu as appris et qu'est-ce que tu retiens de cette période?
2: I mean, I think it's interesting because people have said, oh, you poor thing, you released your first record during that time. But, I mean, you know, we all experienced that, didn't we? We all experienced that moment. And everything else, our jobs, everything else became sort of second to that. So, I mean, it was what it was. I don't feel hard done by. It was an extraordinary period for all of us, right?
1: Les gens lui disent, oh, pauvre toi, tu as sorti ton premier disque pendant cette période du confinement. Mais en fait, c'est quelque chose qu'on a tous vécu. C'était une période extraordinaire. On a dû tous faire face à ça ensemble et il n'y avait pas vraiment d'autres alternatives. So, did you learn any resilient skills or est-ce que tu as appris des
2: tips? What did I learn? We did one thing, because you know, we had our kids were 16 and 14.
1: Nos enfants avaient 16 et 15 ans à l'époque, donc c'était des adolescents.
2: So we had to kind of think of things to engage with them. So we did this thing every week on a Friday night. There are four of us, my wife, two children. And we would choose, we had a globe and we just blindfold, shut our eyes, and one person would spin the globe and then it would stop on a country. Whatever country that person chose, they had to cook food from that country the next week.
1: Oh.
2: So we got our kids cooking and we had food from Myanmar, And so we had to find out the regional dish, order the ingredients, and then cook it for one another.
1: Pour se divertir pendant cette période-là et surtout divertir nos enfants, on avait un jeu. Tous les vendredis, on prenait un espèce de globe et on faisait tourner. C'était un globe du monde et on mettait le doigt sur un pays et ça pouvait tomber sur n'importe quel pays. Et selon où on tombait, eh bien la personne devait commander des ingrédients et aussi du coup faire un plat, cuisiner un plat de ce pays et apprendre plein de choses. Donc c'était très très intéressant. Ton nouvel album témoigne du fait que tu sois un citoyen du monde. Hein. Tu as vécu au Brésil, au pays de Galles, à Oxford et à Londres, bien sûr, sans oublier qu'avec Radiohead, vous avez tourné à travers le monde entier. On va écouter un premier morceau de Blue Morpho. De quoi ça parle? Je sais que Blue Morpho, c'est un papillon.
2: It's basically capturing a feeling of when we were living in Brazil. The first night we were in Brazil, we'd come from London, it was November. And we arrive in this extraordinary place in the edge of the rainforest, and the light goes down, and suddenly you see all these insects and all these things that fly, and one of them was a blue morpho. And it was kind of this just extraordinary moment to go from a city like London to a place on the planet I'd never been, which is full of this beautiful life. So it's capturing that.
1: Ça capture vraiment un moment et un instant brésilien. En fait, quand on a déménagé au Brésil avec ma famille, on est arrivé au mois de novembre. On quittait un Londres pluvieux pour arriver dans ce pays. Et à la tombée de la nuit, il y avait une espèce de lumière qui débarquait et on pouvait voir plein d'insectes, y compris ces papillons bleus. Et du coup, ça capture vraiment cette essence de ce qu'était le Brésil pour nous à notre arrivée. Eh bien, écoutons tout de suite le premier extrait de ce nouvel album de Ed O'Brien, guitariste au sein de Radiohead, qui vient de sortir son deuxième album solo, Blue Morpho, dans Pop Rock Station sur RTL2.

Lou Morpher, nouveauté dans RTL de Pop Rock Station. Ça fait partie du nouvel album de Ed O'Brien qui est avec nous ce soir dans Pop Rock Station. Si vous êtes fan de Radiohead, vous avez forcément reconnu le nom de leur

0: Difficile à vivre, surtout dans des cités et les villes modernes.
1: So for me, my meditation, my spiritual practice, and being in nature, it brings me joy and it makes me whole.
0: La spiritualité, la pratique de la méditation et puis le fait d'être présent dans la nature, ça me rend entier.
1: Yeah.
0: Okay.
1: It makes me able to laugh.
0: Ça me permet de rigoler aussi, ce qui est très important. Effectivement, c'est une bonne chose. En parlant d'inspiration, en amont de l'émission, on t'a demandé de nous envoyer des artistes et des titres d'artistes qui t'inspirent. Et parmi ces influences, il y a Minnie Riperton.

0: magnifique interprété par Manny Riperton. Merci pour cette belle recommandation, Ed. Qu'est-ce qui te plaît dans ce titre?
1: I think there was it comes from an era of recording in music from about 68 to 74 that I was sort of obsessed by.
0: Ça vient d'une période qui m'a obsédé musicalement parlant de 1968 à 1974.
1: And there's something about that era of music that the technology was advancing.
0: La technologie progressait à cette période.
1: And but there was a spirit, there was a big crossover between jazz, blues, rock, psychedelic, funk, you know.
0: Il y avait un gros crossover à ce moment-là, un mélange de genres, de funk, psychédélique, blues, rock.
1: And this track is huge, isn't it? And it's a very famous arranger called Charles Stepney who did a lot of stuff.
0: C'est un titre énorme avec cet arrangeur qui s'appelle Charles Stepney qui a fait beaucoup de choses.
1: And you have this extraordinary voice, Minnie Riperton, and it's just so beautiful, right?
0: Et sa voix est incroyable, Minnie Riperton, c'est juste incroyable. Une autre recommandation, c'est Salt avec le titre B-A-B-E. Dis-nous en plus.
1: Well, you need to find out about Salt. Salt have probably, in the last 7 years, they are my favorite, if you like. They're not a group, but it's a collective.
0: C'est mon collectif, c'est pas un groupe, c'est mon collectif préféré de ces 7 dernières années.
1: And it's put together by Inflow, who's a producer who's worked with Michael Kiwanuka, Cleo Soul. Mm. And he's just, I think they've made 8 records and they're all absolutely stellar.
0: C'est le producteur Inflow qui travaille avec eux. Il a notamment aussi travaillé avec Michael Kiwanuka, par exemple. Et tout ce qu'ils font ensemble, c'est vraiment énorme. Well, thank you for that recommendation.
1: Good.
0: Merci pour cette recommandation. La diversité de tes influences est impressionnante. Je propose qu'on continue l'exploration de ton nouvel album, Bleu Mon Feu, avec un de mes titres préférés, c'est Sweet Spot. Il évoque quoi pour toi?
1: Sweet Spot. For me, it encapsulates a very, very intimate moment. You know, we have intimate moments in their life, and they can be intimate moments in nature, they can be intimate moments in love, they can be all sorts, but it's that moment when almost time stops, you know, time stops, and it's like a sweet spot. It's like suddenly, you know, your senses are all alive and you just feel everything.
0: C'est ce moment où le temps s'arrête. Alors ça peut s'appliquer, hein, parce que c'est un moment très intime quand on est dans la nature, dans un moment d'amour. Et c'est vraiment quelque chose qui nous prend à la gorge et qui est vraiment intense. Donc that's the sweet spot. C'est la description du sweet spot. On va justement écouter ce titre Sweet Spot dans Pop Rock Station. Ed O'Brien est avec nous jusqu'à minuit. On est bien sur RTL2.

0: Sweet Spot, un titre qui fait partie du nouvel album solo d'Ed O'Brien, Blue Morpho. Et c'est pas tous les soirs qu'on a un guitariste de Radiohead en interview dans Pop Rock Station sur RTL2. On va donc en profiter pour continuer à parler musique, la sienne et celle des autres. Restez avec nous sur RTL2.
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Karma Police, un grand classique de Radiohead sur RTL2 qui fait partie de l'album OK Computer sorti en 1997. Alors, on a avec nous ce soir dans Pop Rock Station l'homme responsable de toute cette distorsion qu'on entend à la fin du morceau, Ed O'Brien, guitariste de Radiohead en solo, pour nous parler de son nouveau disque Blue Morpho. Et Ed, on t'a aussi demandé de nous recommander de jeunes artistes qui te plaisent et on commence avec Cleo Soul.

0: groupe de Neo Soul dans Pop Rock Station sur RTL2, recommandé par Ed O'Brien, c'était Cléo Soul. Ed, dis-nous-en un peu plus sur elle. Qui est cet artiste? Tell us a little bit more about Cléo Soul. Who is she?
1: Well, she's the partner of Inflow.
0: Ah, c'est la compagne de Inflow dont on parlait tout à l'heure.
1: Yeah, and so he produces his records and they are so beautiful. They're very simple. But her voice and what she sings about just touches me and touches a lot of people.
0: La production est très simple et épurée et pourtant elle a une voix incroyable qui me touche et qui touche les gens en général. Alors il y a aussi un artiste de musique classique, un Islandais qui a joué avec les plus grands orchestres du monde que tu nous recommandes. Il s'appelle Víkingur Ólafsson.

0: C'est sa version de la sonate de piano numéro 30 de Beethoven. La musique classique, elle t'a toujours inspiré, Ed?
1: Well, it's funny, one of the things that I've realized in the last 5 years, I've started listening to classic music a lot.
0: Les 5 dernières années m'ont vu vraiment me plonger dans le monde de la musique classique.
1: But when I was a kid, I had a very classical music education, so I sang in a choir, I played violin, I played the trumpets, I played the recorder. So I grew up knowing so much classical music, and then when I get to my teens, I reject it all.
0: Quand j'étais enfant, en fait, j'ai vraiment une éducation de musique classique avec le violon, le piano, la clarinette ou la flûte à bec. Et donc, mon éducation était vraiment celle de la musique classique. Mais arrivé l'adolescence, j'ai tout rejeté.
1: Yeah, and now I just love it. And Víkingur Ólafsson is this incredible pianist who interprets Bach particularly, and it's so beautiful.
0: Et cet artiste islandais, Víkingur Ólafsson, a une interprétation bien particulière de Bach et c'est vraiment incroyable. Ed, tu as récemment raconté à Rolling Stone Magazine que Radiohead envisageait dans le futur de faire 20 concerts par an sur le même continent. J'imagine que c'est histoire de ne pas vous épuiser vous et puis d'être un peu plus écolo.
1: It's more about the latter. It's more about managing ourselves. I mean, we've always had an eye on trying to be sustainable touring, but actually the way we're doing it is not very sustainable.
0: On a toujours voulu être écolo et penser à l'environnement en termes de tournée, mais en vrai, c'est quasiment pas possible à faire. Donc, en premier lieu, c'est vraiment une question de manager notre santé, de tourner et de pas bouger autant.
1: I think the key is just that we did 20 shows and it's so intense, it's so beautiful, there's so much emotion. It's so important to be right on it.
0: On fait 20 concerts, c'est intense, c'est émotionnel, et donc c'est important de vraiment être là sur place.
1: And if we were to do a tour of, say, 60 or 80 shows like we've done every year, we'd be exhausted.
0: Si on faisait 60 ou 80 concerts par an comme on le faisait à l'époque, on serait complètement lessivé.
1: And if we're exhausted, we can't give what we want to give every night. So it's much better to do. We've always been less is more.
0: Oui, donc du coup, si on fait un peu moins de concerts, ben on a plus d'énergie pour mieux donner à notre public.
1: Yeah, and it just keeps it fun, it keeps it fresh.
0: Et puis ça reste frais et fun pour nous. And je veux juste comparer un peu à cette mode aussi des super gros concerts où il y a des gros artistes qui font des stades et des stades et des stades. Et puis voilà, pour les jeunes groupes qui montent, c'est vraiment difficile de se faire de l'argent.
1: I think, yeah, I mean it is. I think it's always been divided. I mean, when we were coming up, It was harder. I mean, there were more small venues. I think that's the key thing. We need to look after our small venues, and there's a movement in Britain, but I don't think they're doing very well on it.
0: Il y a toujours une grosse disparité entre les groupes qui avaient énormément de succès, qui faisaient les grosses salles ou les arènes, et puis les petits groupes. Mais à notre époque, quand nous, à Radiohead, on émergeait, il y avait plein de petites salles. Et donc, il faut vraiment bouger pour que les petites salles aient vraiment une représentation et gardent une place importante au sein de la communauté.
1: Yeah, and Brexit has been terrible for British bands. Really bad.
0: Le Brexit a été affreux pour les jeunes groupes britanniques. C'était vraiment une mauvaise chose.
1: It's made it really hard for young bands because they used to come over here like it was playing in Scotland.
0: Avant, les groupes pouvaient venir en France et jouer comme s'ils allaient en Écosse, et maintenant c'est quasiment impossible.
1: You didn't want it.
0: On ne voulait pas le Brexit. Well, we're glad to hear that. On est ravis d'entendre ça. Aussi, en parlant de concerts, est-ce que toi tu vas venir présenter ton disque en solo en France?
1: I think we're doing a night in Paris sometime in the autumn.
0: Oui, normalement on va faire une soirée ou un concert à Paris, yeah, à l'automne.
1: Yes, for our fun, and hopefully your fun too. We're not able to do the amount of shows we like to do because it's expensive touring, but we're definitely coming.
0: On espère que ce sera aussi fun pour nous que pour vous. En tout cas, on peut pas faire autant de concerts qu'on aimerait faire. C'est très cher de tourner, mais on espère vous voir dans les salles de concert. Si vous rejouez avec Radiohead, est-ce que potentiellement vous pourriez faire des dates en France?
1: I'd love to. I think we'd have to. I think we'd be killed if we didn't, because we didn't play in France, and it was one of those. It's like, because we've always played in France, and we didn't play in Paris. But it was this weird thing. It was just like, oh, that's... Where did we play instead?
0: Madrid.
1: Madrid. But that's not Paris, is it?
0: No.
1: I think it was felt like London soaked up that part of Europe. But it's... Yeah, I know it's not very fair.
0: Non, il faut vraiment qu'on revienne jouer en France parce qu'on n'a pas joué là et puis on va se faire tuer si on revient pas parce qu'on a l'habitude de vraiment jouer en France. Donc oui, l'intention est là. Et forcément, bah, dernière question, je suis obligée de le demander. Est-ce qu'un jour on va voir un nouvel album de Radiohead? Est-ce que ça peut arriver?
1: Absolutely no.
0: Non, absolument pas.
1: And there isn't, and I'll be honest, there's no plans to make any. We haven't even talked about the studio.
0: Okay.
1: I promise you, we haven't even. It's just about live shows.
0: Non, je vous promets, je ne vous mens pas. On n'a même pas parlé ou évoqué le fait de faire un album. On n'a même pas parlé de studio. Tout est dans les live shows. Tout est dans les concerts. Ed O'Brien, it's been a pleasure. Ça a été un plaisir de vous avoir dans Pop Rock Station sur RTL2. Merci beaucoup.
1: Merci beaucoup.

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The Offspring sur RTL2. 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